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1: Il est 5h.
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4: Auditrice, auditeur de Zoom Radio, bien le bonjour. Voici votre bulletin météo complet pour votre mardi 7 juillet. Le matin, en général, il faudra compter sur du plein soleil. Concernant le vent, il sera faible de secteur est avec des rafales allant entre 15 et 20 km par heure. Les températures s'échelonneront entre 17 à localement 20 degrés. Pour ce mardi après-midi, pas de changement du côté du ciel, toujours du plein soleil. Le vent, il sera généralement faible à modéré de nord à ouest avec des rafales allant entre 20 et 25 km par heure. Les températures s'échelonneront entre 38 et 40 degrés. Oui, ça va être une journée d'enfer. Et pour la soirée la nuit prochaine, les Périgourdins seront sous un ciel totalement étoilé et le mercure commencera à avoir un petit peu de mal à passer en dessous des 21 degrés. Eh oui, fallait s'y attendre. Voilà, c'est terminé pour aujourd'hui, en ce 188e jour de l'année. N'oubliez pas de faire une bise à tous les Raoul. Le lever du soleil pour ce mardi, 6h17. Et celui-ci se couchera à 21h46. Et moi, je vous souhaite une excellente journée sur Zoom Radio.
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1: Bonjour, bonjour à tous. 16 concurrents âgés de 3 ans ont rendez-vous dans le prix du Roi Soleil à l'hippodrome de Chantilly à l'occasion du Quintet Plus de ce mardi 7 juillet 2026. Disputé sur les 2000 mètres de la piste du Jockey Club, le départ sera donné vers 18h30. Tête de notre sélection, le 15, Mister Black, sur la lancée de ses 4 dernières prestations, il peut l'emporter. Suivi du 7, Egyptian Glory, qui doit confirmer sa 2e place récemment dans la course référence. L'Astiamo Bello, premier ce jour-là, peut surmonter sa récente pénalisation. Le 6, Waramini, peut à très belle cote prendre une place dans la bonne combinaison. Et enfin, le 5, Zelzara, sur la montante actuellement, il complétera notre sélection. Une sélection que vous pouvez retrouver sur ma chaîne YouTube Tom Cazac, les pronostics hippiques avec mes dernières minutes. Donc notre choix aujourd'hui, premier le 15, Mr. Black. Second le 7, Egyptian Glory. Troisième l'Astiamo Bello. Quatrième le 6, Waramini. Cinquième le 5, Zelzara. Le second choix le 13, le 14 et le 3. Et à vous la fortune!

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1: Bonjour à tous, ravi de vous retrouver, nous sommes le 7 juillet, cool, c'est la fête à Raoul. Plutôt introvertis, les Raoul attachent beaucoup d'importance à leur vie intérieure et spirituelle. Discrets, peu expansifs, ce sont des solitaires, travailleurs, volontaires, opiniâtres. Ils vont jusqu'au bout de leur entreprise, en amour, ils sont possessifs, voire jaloux. Bons et généreux, leur morale est stricte. Les Raoul ont peu d'amis, mais les choisissent avec soin et leur fidélité est inébranlable. Du côté des faits du jour, on remonte à l'année 1950. Marqué par le début de la télévision couleur aux États-Unis. 1964, terrible avalanche dans le massif du Mont Blanc. 13 professeurs et aspirants guides de l'ENSA ainsi que le champion du monde de slalom, le chamoniard Charles Boson, trouvent la mort à l'Aiguille Verte. 1974, abaissement à 18 ans de l'âge de la majorité en France. 1987, disparition du chanteur français André Dassary. 1995, la navette Atlantis revient sur Terre à l'issue de son 100e vol. Habité. 2005, trois bombes explosent à Londres presque simultanément dans trois rames de métro vers 8h50, puis une quatrième une heure après dans un bus faisant 56 morts, dont les kamikazes et 700 blessés de 11 nationalités différentes. Et puis en 2008, en tennis, victoire de l'Espagnol Rafael Nadal en finale de Wimbledon contre Roger Federer. Beaucoup de naissances célèbres ce 7 juillet. Du côté des sportifs, la skieuse de snowboard Sophie Rodriguez, originaire de Grenoble, Alberto Aquila, footballeur italien, et Eric Zabel, coureur cycliste allemand. Les chanteurs avec Bruno Bossir, dit Doc Génico, Guillaume Aldebert, auteur, compositeur, interprète. Nous avons aussi Ringo Starr, batteur et chanteur des Beatles. Un an de plus également pour l'actrice Bénédicte Delmas et l'homme politique Vincent Payon. Le dicton du jour, quant à la Saint-Raoul, le soleil brille, c'est le moissonneur qui grille. Profitez bien de cette journée, à demain.

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2: Bonjour à tous, l'horoscope de ce mardi. On débute avec les béliers. Vos interventions feront mouche au travail. Vous allez marquer des points auprès de vos supérieurs. Taureau, vous êtes très fidèle en amitié. Votre entourage peut compter sur vous en toutes circonstances. Les gémeaux, vous êtes un véritable rayon de soleil. Aujourd'hui, les gémeaux, les petits tracas du quotidien disparaissent à vos côtés. Vous tirez tout le monde vers le haut. Les cancers, vous avez fait une rencontre marquante dernièrement, votre cœur n'y est pas totalement insensible. Lion, vous savez très bien vous organiser, vous arrivez à vous dégager du temps pour vos amis, votre famille et même pour vos loisirs. Vierge, professionnellement, vous mettez beaucoup de cœur à l'ouvrage, vos efforts sont très vite portés leurs fruits. Les balances, c'est une journée idéale pour rêvasser et rester la tête dans les nuages. Les scorpions, vous êtes indépendant, vous n'avez besoin de personne pour être heureux, tout simplement. Sagittaire, vous avez du mal à vous motiver aujourd'hui. Courage, ça ira beaucoup mieux demain. Les capricornes, vous ne pouvez pas être partout à la fois. Hiérarchisez vos priorités. Les Verseaux, laissez s'exprimer le bon vivant qu'est en vous. Aujourd'hui, vous allez profiter pleinement des petits plaisirs de la vie. Les poissons, pour terminer, vous avez la mine des mauvais jours. On ne pourra rien vous demander. Avec tout ça, très belle journée.
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Vous connaissez Penny Coyne, cette petite vieille dame adorable qui résout les meurtres dans son village écossais sans histoire avec une police locale sacrément inefficace. Une bibliothécaire à l'esprit acéré qui s'habille avec élégance et est toujours prête à boire du thé. Vous connaissez Johnny Hawke, détective de la brigade criminelle de Los Angeles, malin, impulsif, coriace, un vrai dur à cuire, toujours en conflit avec son capitaine, mais luttant à n'importe quel prix pour la vérité et la justice. Contre toute attente, leur monde se rencontre après l'assassinat d'un scénariste de Hollywood et une étrange invitation à un mariage en Écosse. Les deux héros vont s'allier pour mener une enquête visiblement impossible à résoudre jusqu'au twist final qui vous laissera scotché et stupéfait. À la croisée d'Agatha Christie et de Michael Connelly, Le miroir brisé est une montagne russe de suspense, d'inventivité, d'action et d'humour, mais aussi un magnifique hommage au genre du roman noir. Le miroir brisé de Chris Brookmeyer est paru chez Métellier.

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1: Bonjour à tous, les programmes télé et la télévision pour ce soir, mardi, on débute avec la chaîne TF1 qui nous propose ce soir dès 21h10 le film Coup de foudre à Notting Hill, sur France 2, documentaire Règne animal, les jeux de l'amour, sur France 3, 21h10, place à la série Alexandra L, sur la chaîne France 5, le film Tendre poulet, diffusé dès 21h05, ce soir sur M6, rendez-vous avec du football, spécial Coupe du monde. Sur la chaîne TMC, rendez-vous avec le magazine 90 Enquête, diffusé dès 21h25. Sur TFX, 21h10, rendez-vous avec le film Débarquement immédiat. Et enfin, pour terminer, rendez-vous par exemple ce soir sur la chaîne TF1 Série Film avec la série Balthazar. Avec tout ça, bonne soirée télé.
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4: Auditrice, auditeur de Zoom Radio, bien le bonjour. Voici votre bulletin météo complet pour votre mardi 7 juillet. Le matin, en général, il faudra compter sur du plein soleil. Concernant le vent, il sera faible de secteur est avec des rafales allant entre 15 et 20 km par heure. Les températures s'échelonneront entre 17 à localement 20 degrés. Pour ce mardi après-midi, pas de changement du côté du ciel, toujours du plein soleil. Le vent, il sera généralement faible à modéré de nord à ouest avec des rafales allant entre 20 et 25 km par heure. Les températures s'échelonneront entre 38 et 40 degrés. Oui, ça va être une journée d'enfer. Et pour la soirée la nuit prochaine, les Périgourdins seront sous un ciel totalement étoilé et le mercure commencera à avoir un petit peu de mal à passer en dessous des 21 degrés. Eh oui, fallait s'y attendre. Voilà, c'est terminé pour aujourd'hui, en ce 188e jour de l'année. N'oubliez pas de faire une bise à tous les Raoul. Le lever du soleil pour ce mardi, 6h17. Et celui-ci se couchera à 21h46. Et moi, je vous souhaite une excellente journée sur Zoom Radio.
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1: Bonjour à tous, ravi de vous retrouver. Nous sommes le 7 juillet. Cool, c'est la fête à Raoul. Plutôt introvertis, les Raoul attachent beaucoup d'importance à leur vie intérieure et spirituelle. Discrets, peu expansifs, ce sont des solitaires, travailleurs volontaires opiniâtres. Ils vont jusqu'au bout de leur entreprise. En amour, ils sont possessifs, voire jaloux. Bons et généreux, leur morale est stricte. Les Raoul ont peu d'amis, mais les choisissent avec soin et leur fidélité est inébranlable. Du côté des faits du jour, on remonte à l'année 1950. Marqué par le début de la télévision couleur aux États-Unis. 1964, terrible avalanche dans le massif du Mont Blanc. 13 professeurs et aspirants guides de l'ENSA ainsi que le champion du monde de slalom, le chamoniard Charles Boson, trouvent la mort à l'Aiguille Verte. 1974, abaissement à 18 ans de l'âge de la majorité en France. 1987, disparition du chanteur français André Dassary. 1995, la navette Atlantis revient sur Terre à l'issue de son 100e vol habité. 2005, trois bombes explosent à Londres presque simultanément dans trois rames de métro vers 8h50, puis une quatrième une heure après dans un bus faisant 56 morts, dont les kamikazes et 700 blessés de 11 nationalités différentes. Et puis en 2008, en tennis, victoire de l'Espagnol Rafael Nadal en finale de Wimbledon contre Roger Federer. Beaucoup de naissances célèbres ce 7 juillet. Du côté des sportifs, la skieuse de snowboard Sophie Rodriguez, originaire de Grenoble, Alberto Aquilini, Lani, footballeur italien, et Eric Zabel, coureur cycliste allemand. Les chanteurs avec Bruno Bossir, dit Doc Génico, Guillaume Aldebert, auteur, compositeur, interprète. Nous avons aussi Ringo Starr, batteur et chanteur des Beatles. Un an de plus également pour l'actrice Bénédicte Delmas et l'homme politique Vincent Peillon. Le dicton du jour, quant à la Saint-Raoul, le soleil brille, c'est le moissonneur qui grille. Profitez bien de cette journée, à demain.

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1: Bonjour à tous. Dans l'actualité people du jour, on parle d'Ayam Noor. Elle présente son nouveau chéri. La star de télé-réalité a sauté le pas et officialise sa nouvelle love story. Profitant de l'anniversaire de son fils qui vient de fêter ses 10 ans, Ayam a posté une vidéo dans laquelle ses fans ont pu apercevoir le visage de celui qui fait battre son cœur. Il s'agit de Florian, un ami devenu amant au fil du temps, a donc su briser sa carapace. Comme une évidence, avec toi, rien ne semble compliqué. Tu m'as rappelé qu'une relation pouvait être à la fois passionnée, saine, sincère et apaisante. Une jolie déclaration qui a sans doute touché l'heureux élu. On se retrouve très vite avec d'autres Actu People.
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1: Bonjour à tous. Dans l'info insolite du jour, direction les États-Unis, il sauve un surfeur suivi par un requin grâce à son drone. Avec son drone, un homme a repéré la présence d'un requin près d'un surfeur au large de la Californie et a donc réussi à l'alerter pour qu'il échappe à une potentielle attaque. C'était l'une des rares fois où j'ai réellement été inquiet. Un photographe a repéré un requin en train de tourner autour d'un surfeur du côté de la Californie aux États-Unis. Ça s'est passé le 10 juin dernier, aux alentours de 8h45, Nick était en train de prendre des clichés de la côte quand il a vu l'animal dans l'eau. L'homme a cherché un moyen de prévenir le surfeur du risque qu'il encourait. Pour ce faire, il a choisi d'augmenter la puissance des moteurs du drone afin d'attirer l'attention du sportif assis sur sa planche. Puis il a fait voler son drone près du requin. En tous les cas, le surfeur a compris la situation et a vite regagné la côte. Une méthode qui a déjà fonctionné par le passé pour alerter les surfeurs de la présence de requins. Les deux hommes ont ensuite pu échanger sur cette mésaventure. Le photographe a publié sur son compte Instagram les images justement de cette rencontre aussi impressionnante qu'habituelle dans le secteur. J'ai passé beaucoup de temps à faire voler mon drone pour observer des requins autour des surfeurs, a-t-il affirmé. Il dit avoir remarqué que les requins étaient de plus en plus présents près de cette plage. On se retrouve très vite avec d'autres infos insolites.

Bonjour à toutes et à tous, voici votre flash info pour la Dordogne. En ouverture, une disparition inquiétante dans le Bergeracois. Un ancien gendarme de 71 ans habitant la Monzie à Saint-Martin est porté disparu depuis jeudi dernier. Sa voiture a été localisée pour la dernière fois du côté de Bonport et c'est là que la mairie a organisé hier une battue pour tenter de le retrouver. Les recherches se poursuivent et toute personne disposant d'informations est invitée à prévenir la gendarmerie. L'actualité, c'est aussi des incendies qui continuent de mobiliser fortement les pompiers du département. Hier après-midi, aux alentours de 15h, un feu s'est déclaré autour du château de Saint-Vincent, tout près de Sarlat. 53 pompiers ont été engagés pour venir au bout des flammes. 6 hectares de végétation sont partis en fumée, mais Château, lui, a été préservé. Autre motif de préoccupation, la sécheresse qui frappe déjà durement les campagnes périgourdines. Selon les agriculteurs irrigants, elle affiche près d'un mois d'avance sur une année normale, avec les conséquences qui se font déjà sentir sur les récoltes, avec de fortes baisses annoncées pour le maïs, les légumes et les fruits. La profession réclame la création de nouvelles réserves d'eau pour faire face à cet épisode qui se répète d'été en été. Et pour finir sur une note plus festive, cap sur le Périgord vert ou la Félibré, une grande fête de la culture et de la langue occitane a rassemblé le week-end dernier des milliers de visiteurs à Abja pour sa 105e édition. Et bonne nouvelle pour la région, la fête restera dans le nord du département puisque c'est Brantôme qui accueillera la 106e édition en 2027. Belle journée à toutes et à tous, prenez soin de vous et écoutez Zoom Radio.

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1: Bonjour, bonjour à tous. 16 concurrents âgés de 3 ans ont rendez-vous dans le prix du Roi Soleil à l'hippodrome de Chantilly à l'occasion du Quintet Plus de ce mardi 7 juillet 2026. Disputé sur les 2000 mètres de la piste du Jockey Club, le départ sera donné vers 18h30. Tête de notre sélection, le 15, Mister Black, sur la lancée de ses 4 dernières prestations, il peut l'emporter. Suivi du 7, Egyptian Glory, qui doit confirmer sa 2e place récemment dans la course référence. L'Astiamo Bello, premier ce jour-là, peut surmonter sa récente pénalisation. Le 6, Waramini, peut à très belle cote prendre une place dans la bonne combinaison. Et enfin, le 5, Zelzara, sur la montante actuellement, il complétera notre sélection. Une sélection que vous pouvez retrouver sur ma chaîne YouTube Tom Kazak, les pronostics hippiques avec mes dernières minutes. Donc notre choix aujourd'hui, premier le 15, Mr. Black. Second le 7, Egyptian Glory. Troisième l'Astiamo Bello. Quatrième le 6, Waramini. Cinquième le 5, Zelzara. Le second choix le 13. Le 14. Et le 3. Et à vous la fortune.

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2: Il est 7h.
3: Bonjour à tous. À la une de l'actualité, une nouvelle vague de forte chaleur en France en moins de 2 mois. 61 départements sont en vigilance orange pour la canicule à partir de midi. Il fera 35 à 38 degrés cet après-midi avec un pic à 40 degrés dans le sud-ouest. Les températures élevées nous poussent à nous hydrater plus et la consommation d'eau a augmenté ces derniers jours en France. Plus 15 à 20% de volume distribué dans certains territoires ruraux, estime la Fédération de collectivités. Elle représente la gestion de l'eau pour plus de 50 millions d'habitants dans le pays. Des fuites supplémentaires ont aussi été constatées sur les réseaux sous l'effet de la sécheresse. Ces fortes chaleurs, couplées donc à la sécheresse des sols, accentuent le risque d'incendie. 3 départements sont en alerte très sévère et dans les Pyrénées-Orientales, 12 000 personnes ont dû être évacuées. Les feux de forêt ont ravagé près de 5 000 hectares de terrain. Plusieurs secteurs sont stabilisés, mais les habitations restent menacées. Tous les départements sont en vigilance pour un risque de feux de forêt aujourd'hui en France. 3 donc sont en rouge, 61 en orange, le reste est en jaune. Le pays est touché par les incendies depuis le début de l'été. Patrick Chavada est lieutenant à la Fédération nationale des pompiers de France. Il nous dit ce qu'il faut faire si on est témoin d'un départ de feu.
4: C'est immédiatement appeler le secours, bien dire l'endroit où se situe le départ de feu. Et ensuite, vous allez avoir un dialogue qui va s'instaurer avec le pompier qui va prendre l'appel. On va vous poser des questions, notamment est-ce qu'il y a du vent sur zone, est-ce que le panache de fumée il est couché, il est droit, est-ce que la fumée elle est blanche, elle est noire. Ça nous permet de savoir si c'est un feu qui prend de l'importance ou pas. Peut-être le mieux c'est d'attendre les sapeurs-pompiers en bordure de route pour leur montrer par quelle route il faut passer, surtout s'il y a des habitations menacées, si c'est dans un milieu boisé, si c'est dans un milieu où il y a des habitations, où il y a des industries. Ça nous permet de dimensionner nos moyens de secours.
3: Des propos recueillis par Mylène Debac. Décision attendue pour Marine Le Pen. La Cour d'appel de Paris rend son verdict dans l'affaire des assistants parlementaires européens du Rassemblement national. En cas d'inéligibilité confirmée, Jordan Bardella pourrait devenir le candidat du parti pour la présidentielle de 2027. Jordan Bardella se dit prêt et serein. En football, Cristiano Ronaldo et le Portugal éliminés hier soir en 8e de finale de la Coupe du Monde par l'Espagne sur le score de 1-0. L'Espagne va retrouver la Belgique en quart de finale, vainqueur cette nuit des États-Unis 4-1 et fin des 8e de finale ce soir avec Argentine-Égypte à 18h, suivi de Suisse-Colombie à partir de 22h. Voilà pour l'essentiel de l'actualité. Belle journée à tous.
5: Salut la Dordogne, il est 7h03 ce mardi sur Zoom Radio et on commence tout de suite avec la météo signée Thomas Kotarski et après à vos sons préférés pour bien démarrer la journée.
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8: Auditrice, auditeur de Zoom Radio, bien le bonjour. Voici votre bulletin météo complet pour votre mardi 7 juillet. Le matin, en général, il faudra compter sur du plein soleil. Concernant le vent, il sera faible de secteur est avec des rafales allant entre 15 et 20 km par heure. Les températures s'échelonneront entre 17 à localement 20 degrés. Pour ce mardi après-midi, pas de changement du côté du ciel, toujours du plein soleil. Le vent, il sera généralement faible à modéré de nord à ouest, avec des rafales allant entre 20 et 25 km par heure. Les températures s'échelonneront entre 38 et 40 degrés. Oui, ça va être une journée d'enfer. Et pour la soirée la nuit prochaine, les Périgourdins seront sous un ciel totalement étoilé et le mercure commencera à avoir un petit peu de mal à passer en dessous des 21 degrés. Eh oui, fallait s'y attendre. Voilà, c'est terminé pour aujourd'hui. En ce 188e jour de l'année, n'oubliez pas de faire une bise à tous les Raoul. Le lever du soleil pour ce mardi, 6h17. Et celui-ci se couchera à 21h46. Et moi, je vous souhaite une excellente journée sur Zoom Radio.
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1: Bon réveil, c'est mardi et votre concentration a sorti ses lunettes de précision. Elle voit clair, elle vise juste, elle ne rate rien. Les détails qui échappent hier sont maintenant parfaitement nets. C'est le mardi des focales ajustées et des regards affûtés. On observe tout le monde avec vous et bienvenue chez Bon Réveil dans l'Happy Morning.
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0: On revient juste après.
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1: Restez avec nous sur Zoom Radio, la musique revient. Juste avant, voici Amélia pour le top 5 du jour. Bonjour Amélia.
2: Bonjour à tous, bonjour Chris. Et dans le top 5, les phrases qu'on dit à son ordinateur, en numéro 5, mais qu'est-ce que tu fais encore ? Numéro 4, non, en boucle, bien sûr. Numéro 3, allez, charge, avec un ton menaçant. En numéro 2, pourquoi tu me fais ça ? Ce n'est même plus une question, hein, c'est une agression. Et en numéro 1, ok, on se calme, alors que c'est vous qui criez, tout simplement. Le laboratoire des technologies incomprises rappelle, l'ordinateur n'écoute pas, mais ça soulage.
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0: attention, Mercure pourrait encore faire des siennes. Voici votre horoscope du jour.
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2: Bonjour à tous, l'horoscope de ce mardi. On débute avec les béliers, vos interventions feront mouche au travail. Vous allez marquer des points auprès de vos supérieurs. Taureau, vous êtes très fidèle en amitié, votre entourage peut compter sur vous en toutes circonstances. Les gémeaux, vous êtes un véritable rayon de soleil. Aujourd'hui les gémeaux, les petits tracas du quotidien disparaissent à vos côtés, vous tirez tout le monde vers le haut. Les cancers, vous avez fait une rencontre marquante dernièrement, votre cœur n'y est pas totalement insensible. Lion, vous savez très bien vous organiser, vous arrivez à vous dégager du temps pour vos amis, votre famille et même pour vos loisirs. Vierge, professionnellement, vous mettez beaucoup de cœur à l'ouvrage, vos efforts sont très vite portés leurs fruits. Les balances, c'est une journée idéale pour rêvasser et rester la tête dans les nuages. Les scorpions, vous êtes indépendants, vous n'avez besoin de personne pour être heureux, tout simplement. Sagittaire, vous avez du mal à vous motiver aujourd'hui. Courage, ça ira beaucoup mieux demain. Les capricornes, vous ne pouvez pas être partout à la fois. Hiérarchisez vos priorités. Les Verseaux, laissez s'exprimer le bon vivant qu'est en vous. Aujourd'hui, vous allez profiter pleinement des petits plaisirs de la vie. Les poissons, pour terminer, vous avez la mine des mauvais jours. On ne pourra rien vous demander. Avec tout ça, très belle journée.

Bonjour à toutes et à tous, voici votre flash info pour la Dordogne. En ouverture, une disparition inquiétante dans le Bergeracois. Un ancien gendarme de 71 ans habitant la Monzie à Saint-Martin est porté disparu depuis jeudi dernier. Sa voiture a été localisée pour la dernière fois du côté de Bonport et c'est là que la mairie a organisé hier une battue pour tenter de le retrouver. Les recherches se poursuivent et toute personne disposant d'informations est invitée à prévenir la gendarmerie. L'actualité, c'est aussi des incendies qui continuent de mobiliser fortement les pompiers du département. Hier après-midi, aux alentours de 15h, un feu s'est déclaré autour du château de Saint-Vincent, tout près de Sarlat. 53 pompiers ont été engagés pour venir au bout des flammes. 6 hectares de végétation sont partis en fumée, mais château, lui, a été préservé. Autre motif de préoccupation, la sécheresse qui frappe déjà durement les campagnes périgourdines. Selon les agriculteurs irrigants, elle affiche près d'un mois d'avance sur une année normale, avec les conséquences qui se font déjà sentir sur les récoltes, avec de fortes baisses annoncées pour le maïs, les légumes et les fruits. La profession réclame la création de nouvelles réserves d'eau pour faire face à cet épisode qui se répète d'été en été. Et pour finir sur une note plus festive, cap sur le Périgord vert ou la Félibré, une grande fête de la culture et de la langue occitane a rassemblé le week-end dernier des milliers de visiteurs à Abja pour sa 105e édition. Et bonne nouvelle pour la région, la fête restera dans le nord du département puisque c'est Brantôme qui accueillera la 106e édition en 2027. Belle journée à toutes et à tous, prenez soin de vous et écoutez Zoom Radio.

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2: Bonjour, bonjour à tous. 16 concurrents âgés de 3 ans ont rendez-vous dans le prix du Roi Soleil à l'hippodrome de Chantilly à l'occasion du Quintet Plus de ce mardi 7 juillet 2026. Disputé sur les 2000 mètres de la piste du Jockey Club, le départ sera donné vers 18h30. En tête de notre sélection, le 15, Mister Black, sur la lancée de ses 4 dernières prestations, il peut l'emporter. Suivi du 7, Egyptian Glory, qui doit confirmer sa 2e place récemment dans la course référence. L'Astiamo Bello, premier ce jour-là, peut surmonter sa récente pénalisation. Le 6, Waramini, peut à très belle cote prendre une place dans la bonne combinaison. Et enfin le 5, Zelzara, sur la montante actuellement, il complétera notre sélection. Une sélection que vous pouvez retrouver sur ma chaîne YouTube Tom Kazak, les pronostics hippiques avec mes dernières minutes. Donc notre choix aujourd'hui, premier le 15, Mr. Black. Second le 7, Egyptian Glory. Troisième, l'Astiamo Bello. Quatrième, le 6, Waramini. Cinquième, le 5, Zelzara. Le second choix, le 13, le 14 et le 3. Et à vous la fortune!
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1: 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Bonjour, bon réveil dans l'Happy Morning sur Zoom Radio.
2: Bonjour à tous, bonjour Chris. Et aujourd'hui dans l'Happy Morning, je vous parle des études scientifiques qui ne servent à rien. Entre autres, une personne sur trois parle à ses plantes et elle pense qu'elle l'écoute. Oui, la Royal Horticultural Society britannique a mené l'enquête en 2009. 33% des gens discutent avec leur ficus. Mieux, hein, certains pensent que ça les aide à pousser. Ils leur disent bonjour, ils les encouragent. Allez, petit géranium, tu peux le faire. Techniquement, le CO2 de votre propre respiration nourrit les plantes, donc parler près d'elles aide tout à fait, un tout petit peu. Mais l'effet psychologique est surtout pour vous, pas pour le géranium.
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1: Et voilà, la première heure de l'Happy Morning se termine pour ce mardi. On reprend de plus belle pour la deuxième heure. En tout cas, bon réveil à vous. Belle matinée, on reste connectés.
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1: Il est 8h.
2: Bonjour à tous. À la une de l'actualité, les flammes toujours vives dans les Pyrénées-Orientales. L'incendie de Trévillac n'est pas fixé, a affirmé ce matin le préfet du département. La surface parcourue par le feu n'a pas progressé. Cette nuit, précise-t-il, 12 000 personnes ont dû être évacuées. Les feux ont ravagé près de 5 000 hectares de terrain. Plusieurs secteurs sont stabilisés, mais les habitations restent menacées. Une nouvelle vague de forte chaleur en France en moins de deux mois. 61 départements.

0: Sont en vigilance orange pour la canicule à partir de midi. Il fera 35 à 38 degrés au meilleur de la journée avec un pic à 40 degrés dans le sud-ouest. Marine Le Pen joue son avenir politique. La Cour d'appel de Paris doit rendre sa décision aujourd'hui dans l'affaire des assistants parlementaires européens. Un verdict qui pourrait peser lourd sur la course à l'élection présidentielle de 2027, Virginie Quiennon.
1: Oui, en première instance, la chef de file du Rassemblement national a été condamnée à 4 ans de prison, dont un enferme aménageable sous bracelet électronique, 100 000 euros d'amende et 5 ans d'inéligibilité pour détournement de fonds publics. Elle conteste cette décision et a fait appel. Les magistrats devront dire si cette condamnation est confirmée, allégée ou annulée. Si la peine d'inéligibilité est maintenue, la candidature de Marine Le Pen à la présidentielle pourrait être fortement compromise. En revanche, une réduction de cette peine lui permettrait de rester en lice. Au Rassemblement national, les responsables affichent leur confiance publiquement, même si certains élus reconnaissent en privé douter une confirmation de la condamnation.
0: Merci Virginie. Et quelle que soit la décision des juges, Marine Le Pen a d'ores et déjà prévu de prendre la parole ce soir aux 20h de TF1. L'eurodéputé LFI Rima Hassan, jugé à Paris aujourd'hui pour apologie du terrorisme. La justice lui reproche un message publié sur le réseau X en mars dernier. Elle avait repris des propos attribués à l'auteur d'un attentat commis en 1972 en Israël. Elle encourt jusqu'à 7 ans de prison et 100 000 euros d'amende. On passe au sport avec le Tour de France. Hier, Tadej Pogacar l'a emporté sur la troisième étape aux Anglais. Il a repris le maillot jaune à Jonas Vingegaard. Le Français Paul Sexas est 6e du classement général à 48 secondes du Slovène. Étape 4 aujourd'hui, 181 km entre Carcassonne et Foix. Et en football, Cristiano Ronaldo et le Portugal éliminés hier soir en 8e de finale de la Coupe du Monde par l'Espagne sur le score de 1-0. Cristiano Ronaldo a confirmé que c'était son dernier mondial. L'Espagne va retrouver la Belgique en quart de finale, vainqueur cette nuit des États-Unis sur le score de 2-1. Et voilà pour l'essentiel de l'actualité. Belle journée à tous.
2: 8h03 ce matin, merci d'être avec nous sur Zoom Radio. On regarde ensemble la météo de Thomas Kotarski et ensuite place à la musique.
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7: Auditrice, auditeur de Zoom Radio, bien le bonjour. Voici votre bulletin météo complet pour votre mardi 7 juillet. Le matin, en général, il faudra compter sur du plein soleil. Concernant le vent, il sera faible de secteur est, avec des rafales allant entre 15 et 20 km par heure. Les températures s'échelonneront entre 17 à localement 20 degrés. Pour ce mardi après-midi, pas de changement du côté du ciel, toujours du plein soleil. Le vent, il sera généralement faible à modéré de nord à ouest, avec des rafales allant entre 20 et 25 km par heure. Les températures s'échelonneront entre 38 et 40 degrés. Oui, ça va être une journée d'enfer. Et pour la soirée, la nuit prochaine, les Périgourdins seront sous un ciel totalement étoilé et le mercure commencera à avoir un petit peu de mal à passer en dessous des 21 degrés. Eh oui, fallait s'y attendre. Voilà, c'est terminé pour aujourd'hui, en ce 188e jour de l'année. N'oubliez pas de faire une bise à tous les Raoul. Le lever du soleil pour ce mardi, 6h17. Et celui-ci se couchera à 21h46. Et moi, je vous souhaite une excellente journée sur Zoom Radio.
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1: L'Happy Morning attaque sa deuxième heure de ce mardi, la semaine avance, et vous êtes toujours au rendez-vous, merci d'être là.
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1: Bonjour à tous, dans l'actualité people du jour, on parle d'Ayam Noor. Elle présente son nouveau chéri. La star de télé-réalité a sauté le pas et officialise sa nouvelle love story. Profitant de l'anniversaire de son fils qui vient de fêter ses 10 ans, Ayam a posté une vidéo dans laquelle ses fans ont pu apercevoir le visage de celui qui fait battre son cœur. Il s'agit de Florian, un ami devenu amant au fil du temps, a donc su briser sa carapace. Comme une évidence, avec toi rien ne semble compliqué. Tu m'as rappelé qu'une relation pouvait être à la fois passionnée, saine, sincère et apaisante. Une jolie déclaration qui a sans doute touché l'heureux élu. On se retrouve très vite avec d'autres Actu People.
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2: Bonjour à tous, l'horoscope de ce mardi. On débute avec les béliers. Vos interventions feront mouche au travail. Vous allez marquer des points auprès de vos supérieurs. Taureau, vous êtes très fidèle en amitié. Votre entourage peut compter sur vous en toutes circonstances. Les gémeaux, vous êtes un véritable rayon de soleil. Aujourd'hui, les gémeaux, les petits tracas du quotidien disparaissent à vos côtés. Vous tirez tout le monde vers le haut. Les cancers, vous avez fait une rencontre marquante dernièrement, votre cœur n'y est pas totalement insensible. Lion, vous savez très bien vous organiser, vous arrivez à vous dégager du temps pour vos amis, votre famille et même pour vos loisirs. Vierge, professionnellement, vous mettez beaucoup de cœur à l'ouvrage, vos efforts sont très vite portés leurs fruits. Les balances, c'est une journée idéale pour rêvasser et rester la tête dans les nuages. Les scorpions, vous êtes indépendants, vous n'avez besoin de personne pour être heureux, tout simplement. Sagittaire, vous avez du mal à vous motiver aujourd'hui. Courage, ça ira beaucoup mieux demain. Les capricornes, vous ne pouvez pas être partout à la fois. Hiérarchisez vos priorités. Les Verseaux, laissez s'exprimer le bon vivant qu'est en vous. Aujourd'hui, vous allez profiter pleinement des petits plaisirs de la vie. Les poissons, pour terminer, vous avez la mine des mauvais jours. On ne pourra rien vous demander. Avec tout ça, très belle journée.
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0: Bonjour à toutes et à tous, voici votre flash info pour la Dordogne. En ouverture, une disparition inquiétante dans le Bergeracois. Un ancien gendarme de 71 ans habitant la Monzie à Saint-Martin est porté disparu depuis jeudi dernier. Sa voiture a été localisée pour la dernière fois du côté de Bonport et c'est là que la mairie a organisé hier une battue pour tenter de le retrouver. Les recherches se poursuivent et toute personne disposant d'informations est invitée à prévenir la gendarmerie. L'actualité, c'est aussi des incendies qui continuent de mobiliser fortement les pompiers du département. Hier après-midi, aux alentours de 15h, un feu s'est déclaré autour du château de Saint-Vincent, tout près de Sarlat. 53 pompiers ont été engagés pour venir au bout des flammes. 6 hectares de végétation sont partis en fumée, mais Château, lui, a été préservé. Autre motif de préoccupation, la sécheresse qui frappe déjà durement les campagnes périgourdines. Selon les agriculteurs irrigants, elle affiche près d'un mois d'avance sur une année normale, avec les conséquences qui se font déjà sentir sur les récoltes, avec de fortes baisses annoncées pour le maïs, les légumes et les fruits. La profession réclame la création de nouvelles réserves d'eau pour faire face à cet épisode qui se répète d'été en été. Et pour finir sur une note plus festive, cap sur le Périgord vert ou la Félibré, une grande fête de la culture et de la langue occitane a rassemblé le week-end dernier des milliers de visiteurs à Abja pour sa 105e édition. Et bonne nouvelle pour la région, la fête restera dans le nord du département puisque c'est Brantôme qui accueillera la 106e édition en 2027. Belle journée à toutes et à tous, prenez soin de vous et écoutez Zoom Radio.
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2: Bonjour, bonjour à tous. 16 concurrents âgés de 3 ans ont rendez-vous dans le prix du Roi Soleil à l'hippodrome de Chantilly à l'occasion du Quintet Plus de ce mardi 7 juillet 2026. Disputé sur les 2000 mètres de la piste du Jockey Club, le départ sera donné vers 18h30. En tête de notre sélection, le 15, Mister Black, sur la lancée de ses 4 dernières prestations, il peut l'emporter. Suivi du 7, Egyptian Glory, qui doit confirmer sa 2e place récemment dans la course référence. L'Astiamo Bello, premier ce jour-là, peut surmonter sa récente pénalisation. Le 6, Waramini, peut à très belle cote prendre une place dans la bonne combinaison. Et enfin le 5, Zelzara, sur la montante actuellement, il complétera notre sélection. Une sélection que vous pouvez retrouver sur ma chaîne YouTube Tom Kazak, les pronostics hippiques avec mes dernières minutes. Donc notre choix aujourd'hui, premier le 15, Mr. Black. Second le 7, Egyptian Glory. Troisième, l'Astiamo Bello. Quatrième, le 6, Waramini. Cinquième, le 5, Zelzara. Le second choix, le 13, le 14 et le 3. Et à vous la fortune!

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1: Rebonjour, Chris. Et dans notre record du monde inutile aujourd'hui, c'est 150 pinces à linge sur le visage en une minute. Oui, c'est le record du monde et il appartient à un Canadien depuis 2023. Le concept est simple, vous avez 60 secondes pour accrocher le maximum de pinces à linge sur votre figure. Ça a l'air facile dit comme ça, hein ? Ce ne l'est pas en tout cas. D'abord, il faut la technique, la zone la plus efficace, les joues, le front, le menton, les oreilles, le nez, c'est compliqué, ça glisse, hein ? Les lèvres, c'est douloureux. Les paupières, c'est suicidaire. Le recordman canadien a développé une stratégie. Il commence par les zones faciles, celles où la peau peut se pincer sans trop souffrir. Puis il remplit les espaces. Chaque centimètre carré de peau disponible devient un support potentiel. À 52 pinces, le visage ressemble à un hérisson ou à un sapin de Noël en version torture. Les pinces pendent de partout, la peau est tirée dans tous les sens et le regard du candidat aussi entre fierté et douleur. Après la minute, on enlève les pinces, la peau garde les marques pendant 10 heures. Le visage est rouge, gonflé, couvert de petites lignes parallèles, mais le record est là. Eh oui, 52 pinces, 52 petits sacrifices en tout cas pour entrer dans l'histoire. Le Canadien a battu le précédent record de quelques pinces. La course continue à quelque part, quelques-uns qui s'entraînent déjà à accrocher 53 pinces à linge sur son visage. La compétition est impitoyable.
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5: Les écrans, c'est cool. Pour se retrouver en famille, souffler en fin de journée, vibrer pour son équipe ou ses héros préférés. Mais il est important que les parents maîtrisent leur utilisation, en évitant par exemple d'exposer leurs enfants pendant les repas ou avant de dormir. Pour les plus petits, les écrans resteront éteints. 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
1: Il est 9h.
2: Bonjour à tous, à la une de l'actualité, Marine Le Pen joue son avenir politique à moins d'un an de l'élection présidentielle. La Cour d'appel de Paris rend son verdict dans l'affaire des assistants parlementaires européens du Rassemblement National. En cas d'inéligibilité confirmée, Jordan Bardella pourrait devenir le candidat du parti pour la présidentielle. Il se dit prêt et serein. L'eurodéputée LFI Rima Hassan, jugée aujourd'hui à Paris pour apologie du terrorisme, la justice lui reproche un message publié sur le réseau X en mars dernier. Elle avait repris des propos attribués à l'auteur d'un attentat commis en 1972 en Israël. Elle encourt jusqu'à 7 ans de prison et 100 000 euros d'amende. Le feu est contenu mais pas fixé dans les Pyrénées-Orientales, affirme ce matin le préfet du département. 12 000 personnes ont dû être évacuées. Les feux ont ravagé près de 5 000 hectares de terrain. Plusieurs secteurs sont stabilisés mais les habitations restent menacées. Tous les départements sont donc en vigilance pour un risque feu de forêt aujourd'hui en France. 3 sont en rouge, 61 en orange, le reste est en jaune. Le pays est touché par des incendies depuis le début de l'été. Patrick Chavada est lieutenant à la Fédération nationale des sapeurs-pompiers de France. Il nous dit ce qu'il faut faire si on est témoin d'un départ de feu.
3: C'est immédiatement appeler le secours.

0: bien dire l'endroit où se situe le départ de feu. Et ensuite, vous allez avoir un dialogue qui va s'instaurer avec le pompier qui va prendre l'appel. On va vous poser des questions, notamment est-ce qu'il y a du vent sur zone, est-ce que le panache de fumée il est couché, il est droit, est-ce que la fumée elle est blanche, elle est noire. Ça nous permet de savoir si c'est un feu qui prend de l'importance ou pas. Peut-être le mieux, c'est d'attendre les sapeurs-pompiers en bordure de route pour leur montrer par quelle route il faut passer, surtout s'il y a des habitations menacées, si c'est dans un milieu boisé, si c'est dans un milieu où il y a des habitations, où il y a des industries. Ça nous permet de dimensionner nos moyens de secours.
1: Des propos recueillis par Mylène Debac. La fin du stress pour plus de 700 000 candidats. Les résultats du baccalauréat tombent aujourd'hui en France. Les premières publications ont débuté à La Réunion avant celle de la métropole entre 11h30 et midi et quart. L'an dernier, le taux de réussite s'élevait à 92% quasiment après les rattrapages. On passe au sport avec du football. Le Portugal de Cristiano Ronaldo, éliminé hier soir en huitième de finale de la Coupe du Monde par l'Espagne sur le score de 1-0. L'Espagne va retrouver la Belgique en quart de finale, vainqueur des États-Unis 4-1. En basket, large victoire des Français face à la Finlande pour le dernier match de la première phase de qualification pour la Coupe du Monde 2027. Un succès 98-69 qui leur permet de finir en tête. Voilà pour l'essentiel de l'actualité. Passez une belle journée.
2: 9h03 ce mardi matin. 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
7: Auditrice, auditeur de Zoom Radio, bien le bonjour. Voici votre bulletin météo complet pour votre mardi 7 juillet. Le matin, en général, il faudra compter sur du plein soleil. Concernant le vent, il sera faible de secteur est avec des rafales allant entre 15 et 20 km par heure. Les températures s'échelonneront entre 17 à localement 20 degrés. Pour ce mardi après-midi, pas de changement du côté du ciel, toujours du plein soleil. Le vent, il sera généralement faible à modéré de nord à ouest avec des rafales allant entre 20 et 25 km par heure. Les températures s'échelonneront entre 38 et 40 degrés. Oui, ça va être une journée d'enfer. Et pour la soirée la nuit prochaine, les Périgourdins seront sous un ciel totalement étoilé. Et le mercure commencera à avoir un petit peu de mal à passer en dessous des 21 degrés. Eh oui, fallait s'y attendre. Voilà, c'est terminé pour aujourd'hui. En ce 188e jour de l'année, n'oubliez pas de faire une bise. À tous les Raoul. Le lever du soleil pour ce mardi, 6h17. Et celui-ci se couchera à 21h46. Et moi, je vous souhaite une excellente journée sur Zoom Radio.
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0: Bonjour à toutes et à tous, voici votre flash info pour la Dordogne. En ouverture, une disparition inquiétante dans le Bergeracois. Un ancien gendarme de 71 ans habitant la Monzie à Saint-Martin est porté disparu depuis jeudi dernier. Sa voiture a été localisée pour la dernière fois du côté de Bonport et c'est là que la mairie a organisé hier une battue pour tenter de le retrouver. Les recherches se poursuivent et toute personne disposant d'informations est invitée à prévenir la gendarmerie. L'actualité, c'est aussi des incendies qui continuent de mobiliser fortement les pompiers du département. Hier après-midi, aux alentours de 15h, un feu s'est déclaré autour du château de Saint-Vincent, tout près de Sarlat. 53 pompiers ont été engagés pour venir au bout des flammes. 6 hectares de végétation sont partis en fumée, mais Chalteau, lui, a été préservé. Autre motif de préoccupation, la sécheresse qui frappe déjà durement les campagnes périgourdines. Selon les agriculteurs irrigants, elle affiche près d'un mois d'avance sur une année normale, avec les conséquences qui se font déjà sentir sur les récoltes, avec de fortes baisses annoncées pour le maïs, les légumes et les fruits. La profession réclame la création de nouvelles réserves d'eau pour faire face à cet épisode qui se répète d'été en été. Et pour finir sur une note plus festive, cap sur le Périgord vert où la Félibré, une grande fête de la culture et de la langue occitane, a rassemblé le week-end dernier des milliers de visiteurs à Abja pour sa 105e édition. Et bonne nouvelle pour la région, la fête restera dans le nord du département puisque c'est Brantôme qui accueillera la 106e édition en 2027. Belle journée à toutes et à tous, prenez soin de vous et écoutez Zoom Radio.
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0: et belle matinée sur Zoom Radio. Petit conseil, même si c'est mauvais, hein, gardez le sourire, en tout cas, c'est l'horoscope.
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2: Bonjour à tous, l'horoscope de ce mardi. On débute avec les béliers. Vos interventions feront mouche au travail. Vous allez marquer des points auprès de vos supérieurs. Taureau, vous êtes très fidèle en amitié. Votre entourage peut compter sur vous en toutes circonstances. Les gémeaux, vous êtes un véritable rayon de soleil. Aujourd'hui, les gémeaux, les petits tracas du quotidien disparaissent à vos côtés. Vous tirez tout le monde vers le haut. Les cancers, vous avez fait une rencontre marquante dernièrement, votre cœur n'y est pas totalement insensible. Lion, vous savez très bien vous organiser, vous arrivez à vous dégager du temps pour vos amis, votre famille et même pour vos loisirs. Vierge, professionnellement, vous mettez beaucoup de cœur à l'ouvrage, vos efforts sont très vite portés leurs fruits. Les balances, c'est une journée idéale pour rêvasser et rester la tête dans les nuages. Les scorpions, vous êtes indépendant, vous n'avez besoin de personne pour être heureux, tout simplement. Sagittaire, vous avez du mal à vous motiver aujourd'hui. Courage, ça ira beaucoup mieux demain. Les Capricornes, vous ne pouvez pas être partout à la fois. Hiérarchisez vos priorités. Les Verseaux, laissez s'exprimer le bon vivant qu'est en vous. Aujourd'hui, vous allez profiter pleinement des petits plaisirs de la vie. Les Poissons, pour terminer, vous avez la mine des mauvais jours. On ne pourra rien vous demander. Avec tout ça, très belle journée.
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0: et celui-ci se couchera à 21h46. Et moi, je vous souhaite une excellente journée sur Zoom Radio.
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4: Bonjour à tous, ravi de vous retrouver, nous sommes le 7 juillet, cool, c'est la fête à Raoul. Plutôt introvertis, les Raoul attachent beaucoup d'importance à leur vie intérieure et spirituelle. Discrets, peu expansifs, ce sont des solitaires, travailleurs volontaires opiniâtres. Ils vont jusqu'au bout de leur entreprise, en amour, ils sont possessifs, voire jaloux. Bons et généreux, leur morale est stricte. Les Raoul ont peu d'amis, mais les choisissent avec soin et leur fidélité est inébranlable. Du côté des faits du jour, on remonte à l'année 1950. 1951, marqué par le début de la télévision couleur aux États-Unis. 1964, terrible avalanche dans le massif du Mont Blanc. 13 professeurs et aspirants guides de l'ENSA, ainsi que le champion du monde de slalom, le chamoniard Charles Boson, trouvent la mort à l'Aiguille Verte. 1974, abaissement à 18 ans de l'âge de la majorité en France. 1987, disparition du chanteur français André Dassary. 1995, la navette Atlantis revient sur Terre à l'issue de son 100e vol habité. 2005, trois bombes explosent à Londres presque simultanément dans trois rames de métro vers 8h50, puis une quatrième une heure après dans un bus faisant 56 morts, dont les kamikazes et 700 blessés de 11 nationalités différentes. Et puis en 2008, en tennis, victoire de l'Espagnol Rafael Nadal en finale de Wimbledon contre Roger Federer. Beaucoup de naissances célèbres ce 7 juillet. Du côté des sportifs, la skieuse de snowboard Sophie Rodriguez, originaire de Grenoble, Alberto Aquila, footballeur italien, et Eric Zabel, coureur cycliste allemand. Les chanteurs avec Bruno Bossir, dit Doc Génico, Guillaume Aldebert, auteur, compositeur, interprète. Nous avons aussi Ringo Starr, batteur et chanteur des Beatles. Un an de plus également pour l'actrice Bénédicte Delmas et l'homme politique Vincent Peillon. Le dicton du jour, quant à la Saint-Raoul, le soleil brille, c'est le moissonneur qui grille. Profitez bien de cette journée, à demain.
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5: Bienvenue dans ce super grand prix.
6: J'espère que je n'ai rien raté.
5: La victoire est pour...
7: Salut à tous, accrochez vos ceintures, ça va chauffer sur la ligne de départ. Super Grand Prix, le nouveau dessin animé plein gaz débarque en salle. On y suit Eda, elle rêve de devenir championne de course automobile.
8: C'est trépidant, pas vrai, Perry?
7: Un spectacle coloré parfait pour les petits et les grands qui ont gardé leur âme de pilote.
9: Michel! J'ai du café!
10: Un café?
9: Il y a cette machine qui s'est allumée!
11: Appelle la police!
10: Appelle police.
12: Mais on est en... Quelle année?
7: Et si on pouvait rembobiner la vie? Dans C'était mieux demain, Hélène, Michel et leurs deux enfants coulent des jours heureux dans l'insouciance des années 50 quand soudainement ils sont propulsés en 2025, sauf que chaque saut temporel complique un peu plus le présent.
13: Ça plane pour moi. Ça plane pour
14: et t'en changes, je me sens libre.
13: Ça plane pour moi.
15: Je t'en connais pas. Je reconnais pas ma femme.
16: Faut trouver comment rentrer, Hélène.
7: Une comédie française avec Elsa Silberstein et Didier Bourdon. Voilà pour les sorties ciné. Bon film et à la semaine prochaine.
17: Ah.

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2: Bonjour à tous, l'horoscope de ce mardi. On débute avec les béliers. Vos interventions feront mouche au travail. Vous allez marquer des points auprès de vos supérieurs. Taureau, vous êtes très fidèle en amitié. Votre entourage peut compter sur vous en toutes circonstances. Les gémeaux, vous êtes un véritable rayon de soleil. Aujourd'hui, les gémeaux, les petits tracas du quotidien disparaissent à vos côtés. Vous tirez tout le monde vers le haut. Les cancers, vous avez fait une rencontre marquante dernièrement. Votre cœur n'y est pas totalement insensible. Lion, vous savez très bien vous organiser. Vous arrivez à vous dégager du temps pour vos amis, votre famille et même pour vos loisirs. Vierge, professionnellement, vous mettez beaucoup de cœur à l'ouvrage. Vos efforts sont très vite portés leurs fruits. Les balances, c'est une journée idéale pour rêvasser et rester la tête dans les nuages. Les scorpions, vous êtes indépendants, vous n'avez besoin de personne pour être heureux, tout simplement. Sagittaire, vous avez du mal à vous motiver aujourd'hui. Courage, ça ira beaucoup mieux demain. Les Capricornes, vous ne pouvez pas être partout à la fois. Hiérarchisez vos priorités. Les Verseaux, laissez s'exprimer le bon vivant qu'est en vous. Aujourd'hui, vous allez profiter pleinement des petits plaisirs de la vie. Les Poissons, pour terminer, vous avez la mine des mauvais jours. On ne pourra rien vous demander. Avec tout ça, très belle journée.
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1: Bonjour à tous. Dans l'info insolite du jour, direction les États-Unis, il sauve un surfeur suivi par un requin grâce à son drone. Avec son drone, un homme a repéré la présence d'un requin près d'un surfeur au large de la Californie et a donc réussi à l'alerter pour qu'il échappe à une potentielle attaque. C'était l'une des rares fois où j'ai réellement été inquiet. Un photographe a repéré un requin en train de tourner autour d'un surfeur du côté de la Californie aux États-Unis. Ça s'est passé le 10 juin dernier, aux alentours de 8h45, Nick était en train de prendre des clichés de la côte quand il a vu l'animal dans l'eau. L'homme a cherché un moyen de prévenir le surfeur du risque qu'il encourait. Pour ce faire, il a choisi d'augmenter la puissance des moteurs du drone afin d'attirer l'attention du sportif assis sur sa planche. Puis il a fait voler son drone près du requin. En tous les cas, le surfeur a compris la situation et a vite regagné la côte. Une méthode qui a déjà fonctionné par le passé pour alerter les surfeurs de la présence de requins. Les deux hommes ont ensuite pu échanger sur cette mésaventure. Le photographe a publié sur son compte Instagram les images justement de cette rencontre aussi impressionnante qu'habituelle dans le secteur. J'ai passé beaucoup de temps à faire voler mon drone pour observer des requins autour des surfeurs, a-t-il affirmé. Il dit avoir remarqué que les requins étaient de plus en plus présents près de cette plage. On se retrouve très vite avec d'autres infos insolites.
2: Vous connaissez Penny Coyne, cette petite vieille dame adorable qui résout les meurtres dans son village écossais sans histoire avec une police locale sacrément inefficace. Une bibliothécaire à l'esprit acéré qui s'habille avec élégance et est toujours prête à boire du thé. Vous connaissez Johnny Hoke, détective de la brigade criminelle de Los Angeles, malin, impulsif, coriace, un vrai dur à cuire, toujours en conflit avec son capitaine, mais luttant à n'importe quel prix pour la vérité et la justice. Contre toute attente, leur monde se rencontre après l'assassinat d'un scénariste de Hollywood et une étrange invitation à un mariage en Écosse. Les deux héros vont s'allier pour mener une enquête visiblement impossible à résoudre jusqu'au twist final qui vous laissera scotché et stupéfait. À la croisée d'Agatha Christie et de Michael Connelly, Le miroir brisé est une montagne russe de suspense, d'inventivité, d'action et d'humour, mais aussi un magnifique hommage au genre du roman noir. Le miroir brisé de Chris Brookmeyer est paru chez Métellier.

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1: Bonjour à tous. Aujourd'hui, gros plan sur Florence Pernel. Florence Pernel est une actrice française née en 1962 à Paris. Elle commence sa carrière très jeune en tant que mannequin junior, apparaissant notamment dans des catalogues tels que Les Trois Suisses et des publicités pour Danone. À l'âge de 10 ans, elle fait ses premiers pas à l'écran dans le téléfilm Plein Soleil. À 14 ans, elle apparaît pour la première fois au cinéma dans le film Girls de Just Jackin. En 1982, elle joue dans Que les gros salaires lèvent le doigt. Dans les années 90, elle enchaîne des rôles au cinéma, notamment dans Le bateau de mariage ou encore Le jeune homme amoureux. Florence Pernel est également connue pour ses rôles à la télévision, notamment dans Florence Larrieux, Le juge est une femme, où elle interprète le personnage principal, et dans Mes amis, mes amours, mes emmerdes, où elle joue Caroline. À partir de 2014, elle apparaît dans la série de téléfilms policiers crime, dans lesquels elle joue la vice-procureure Elisabeth Richard. La série de téléfilms s'arrête en 2022 et en 2019, Florence Pernel joue dans Le bazar de la charité sur TF1. L'année suivante, elle est à l'affiche de Léo Mattei, Brigade des mineurs, même dans L'art du crime. En parallèle à la télévision et au cinéma, Florence Pernel possède également une grande carrière au théâtre. Elle commence en 1999 avec Un tramway nommé Désir qui lui vaut une nomination au Molière de la comédienne dans un second rôle, puis enchaîne avec Quadrille de 2001 à 2013 et Le Père en 2015. En 2023, elle joue dans Le jour du kiwi et Le huitième ciel. Côté vie privée, elle est mariée depuis 2005 à l'historien et réalisateur Patrick Rothman. Ensemble, ils ont deux enfants, Paul, né en 1998, et Tina, née quant à elle en 2000. On se retrouve très vite avec d'autres infos.

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3: Bonjour à tous et bienvenue pour un nouveau numéro de Chute, on écoute la télé, la quotidienne sur Zoom Radio, votre radio en Dordogne où j'ai le plaisir de vous accompagner avec aujourd'hui au menu le programme télé de votre soirée de ce mardi, l'infomédia et puis notre coup de cœur DVD et VOD de cette semaine.
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3: Et on démarre tout de suite avec votre soirée télé de ce mardi 7 juillet sur TF1 ce soir. C'est la comédie romantique par excellence Coup de foudre à Notting Hill qui vous sera proposée avec Hugh Grant. Sur France 2, rediffusion du documentaire Règne animal, les jeux de l'amour. Et puis France 3 proposera une rediffusion de l'épisode Alexandra L intitulé Cœur de pierre. Canal Plus proposera le film L'Agent Secret avec Wagner Moura. Et puis sur France 4 ce soir, un taratata 100% live avec Oshi, Lio et Grégoire. Sur France 5, ce sera le film Tendre Poulet avec Annie Girardot. Et puis sur M6, ce soir, les huitièmes de finale qui touchent à leur fin. Il n'en restera plus qu'un à disputer avant de connaître les 8 nations qualifiées pour les quarts de finale. Sur Arte, Gardien de la Révolution, les maîtres de l'Iran, une série documentaire qui résonne toujours autant et qui est d'actualité. Et puis LCP nous proposera le documentaire Notice Rouge, la face cachée d'Interpol de Jean-Christophe Brizard. Sur Gulli, le film Yakari, la grande aventure. Sur TMC, 90 minutes enquête avec Tatiana Silva. Et puis TFX proposera le film Débarquement immédiat de Philippe de Chauvron avec Harry Habitant. Et puis sur C-Star, 40 ans de chansons françaises au programme. Et TF1 Série Film vous diffusera la suite de la série Balthazar avec Thomas Sisley et la saison 1 qui est en rediffusion. Sur Sister, le bonheur des uns, et puis sur AMC Life ce soir, 100 jours à la maternité, présenté par Karine Ferry. Et puis notre coup de cœur de ce soir, il va à RMC Découverte. Vous êtes très nombreux à aller y voir, encore cet été j'en suis sûr, en vacances, le Mont Saint-Michel. 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
3: Dans l'infomédia de ce mardi, nouveau numéro de Fort Boyard le samedi 18 juillet sur France 2. Comme les deux semaines précédentes, le programme animé par Cyril Ferraud débutera à 20h50. L'équipe sera composée pour ce numéro de Jérémy Frérot, de Scheim, de Manon Apiti-Brunet, escrimeuse, du journaliste Paul Laroutourou ou encore de Nance Duking, rugbyman, et de Thierry qui est directeur d'agence bancaire dans l'Essonne qui représente les téléspectateurs. Ils joueront tous pour l'association Surf Rider Fondation Europe, qui est une association engagée depuis près de 30 ans dans la préservation des océans et du littoral. Elle agit contre les pollutions marines en menant des campagnes de sensibilisation, des actions de terrain et des projets de recherche basés à Biarritz. Elle mobilise citoyens, bénévoles et partenaires partout en Europe.
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3: Et dans nos coups de cœur DVD et VOD, cette semaine, on retrouvera notamment le film de Pascal Bonitzer, Maigret, le mort amoureux, avec Denis Podalydès, Anne Alvaro, Emmanuel Guillot. Le commissaire Maigret est appelé en urgence au Quai d'Orsay. Monsieur Berthier Lagesse, ancien ambassadeur renommé, a été assassiné. Maigret découvre qu'il entretenait depuis 50 ans une correspondance amoureuse avec la princesse de Huynes, dont le mari, étrange coïncidence, vient de décéder. En se confrontant aux membres des deux familles et au mutisme suspect de la domestique du diplomate, Maigret va aller de surprise en surprise. On est un peu Agatha Christie cette semaine. Hein. Vous avez aussi en DVD et en VOD Le crime du troisième étage. Film ce coup-ci de Rémy Besançon avec Laetitia Casta et Gilles Lelouch. L'histoire de Colette, une professeure de cinéma spécialisée dans l'œuvre de Hitchcock qui soupçonne son nouveau voisin d'en face d'avoir tué sa femme. Alors, réalité ou déformation professionnelle, son mari François, écrivain de romans historico-policiers, un peu désuet et d'abord sceptique face à l'obsession de Colette pour ce prétendu crime. Et il se laisse cependant embarquer dans cette enquête rocambolesque et à mesure que les indices s'accumulent et que le mystère s'épaissit, ce couple ordinaire se transforme en duo de détectives hors pair. Alors, y a-t-il vraiment eu un crime au troisième étage ? Bande annonce.
9: Le crime était presque parfait.
10: C'était sans compter sur votre humble serviteur.
11: C'est votre voisin du troisième étage. Il m'a demandé de distribuer des invitations pour venir le voir jouer dans sa pièce ce soir. Tenez.
12: Hey, ou le passe.
10: Ça me l'aide en plus. Ça va durer au moins 2 heures, ça.
13: 3h45.
12: Sur quoi ?
13: Eh ben oui, c'est marqué là, j'avais pas vu.
10: Pour la soirée de merde.
12: Et vous, ça vous a plu ?
10: J'ai été transporté.
12: Si ça vous a pas plu, taisez-vous à jamais. Non, je plaisante. Bonne soirée.
10: Colette, on va pas empêcher les gens de s'engueuler, quand même.
13: C'était pas une simple dispute. Je pense qu'on devrait appeler la police.
10: Oh, ben oui, le FBI aussi, mais ça va pas ou quoi ? La dernière fois, on est resté bloqué 8 heures dans un train parce que t'étais sûr qu'il y avait une bombe dans une valise, il y avait rien.
3: Allez, on termine comme chaque jour par les anniversaires de stars. On va souhaiter un joyeux anniversaire à McFly de McFly et Carlito qui fête aujourd'hui ses 40 ans. Joyeux anniversaire également à Julien Doré qui fête aujourd'hui ses 44 ans. Joyeux anniversaire à Bérénice Bejo, l'actrice fête aujourd'hui ses 50 ans. Et puis on va souhaiter un joyeux anniversaire à notre amie Bénédicte Delmas, l'héroïne inoubliable de Sous le soleil qui fête aujourd'hui ses 54 ans. Et puis joyeux anniversaire à Aldebert aussi, le chanteur fête ses 53 ans aujourd'hui.

0: 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Et puis la grande hebdo de Chut, on écoute la télé, eh bien c'est tous les lundis de 18h à 19h avec pendant une heure le décryptage de l'actualité culturelle avec tous nos invités. Sur ce, il ne me reste plus qu'à vous souhaiter une belle matinée à l'écoute de nos programmes et je vous retrouve tout à l'heure à 12h30 pour la deuxième quotidienne de la journée.
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1: Il est 11h.
2: Bonjour à tous. Emmanuel Macron, sain et sauf actuellement, déplacement en Syrie. Le président de la République est en sécurité au sein du palais présidentiel à Damas. Une explosion a retenti ce matin à proximité de l'hôtel où il était. L'explosion a eu lieu une heure après son départ. Le stress monte pour les milliers de candidats cette année. Ce sont les résultats du baccalauréat aujourd'hui. C'est entre la fin de matinée et la mi-journée selon les académies de l'Hexagone. Il est possible de les consulter en ligne ou directement devant les centres d'examen. Le feu contenu mais pas fixé dans les Pyrénées-Orientales. Près de 5000 hectares de terrain ont été ravagés par les flammes. 12 000 personnes ont dû être évacuées. De nombreuses habitations restent encore menacées. Aujourd'hui, tous les départements de la France, sans exception, sont en vigilance face aux feux de forêt. 3 sont en rouge, l'Essonne, les Deux-Sèvres et le Vaucluse. 61 en orange, le reste en jaune. On le rappelle, 9 feux sur 10 sont d'origine humaine. Des feux attisés par les fortes chaleurs, 61 départements sont en vigilance orange pour la canicule à partir de midi. Il fera 35 à 38 degrés cet après-midi avec un pic à 40 degrés dans le sud-ouest. Marine Le Pen joue son avenir politique. La cour d'appel de Paris doit rendre sa décision aujourd'hui dans l'affaire des assistants parlementaires européens. Un verdict qui pourrait peser lourd sur la course à l'élection présidentielle de 2027, Virginie Quénon.
3: Oui, en première instance, la chef de file du Rassemblement National a été condamné à 4 ans de prison, dont un enferme aménageable sous bracelet électronique, 100 000 euros d'amende et 5 ans d'inéligibilité pour détournement de fonds publics. Elle conteste cette décision et a fait appel. Les magistrats devront dire si cette condamnation est confirmée, allégée ou annulée. Si la peine d'inéligibilité est maintenue, la candidature de Marine Le Pen à la présidentielle pourrait être fortement compromise. En revanche, une réduction de cette peine lui permettrait de rester en lice. Au Rassemblement National, les responsables affichent leur confiance publiquement, même si certains élus reconnaissent en privé redouter une confirmation de la condamnation.
2: Merci Virginie. Quelle que soit la décision des juges, Marine Le Pen a d'ores et déjà prévu de prendre la parole ce soir aux 20h de TF1. Et puis en cyclisme, 4e étape du Tour de France aujourd'hui, au programme 182 km entre Carcassonne et Foix. Une étape vallonnée avec 4 cols à franchir. Départ à 13h10, arrivée prévue entre 17h20 et 17h30. C'est le Slovène Tadej Pogacar, vainqueur hier, qui est le nouveau porteur du maillot jaune. Alex Baudin, le français, lui porte le maillot blanc à pois rouge de meilleur grimpeur. Voilà pour l'essentiel de l'actu. Bonne journée à tous.
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1: Bonjour, bonjour à tous. 16 concurrents âgés de 3 ans ont rendez-vous dans le prix du Roi Soleil à l'hippodrome de Chantilly à l'occasion du Quintet Plus de ce mardi 7 juillet 2026. Disputé sur les 2000 mètres de la piste du Jockey Club, le départ sera donné vers 18h30. En tête de notre sélection, le 15, Mister Black, sur la lancée de ses 4 dernières prestations, il peut l'emporter. Suivi du 7, Egyptian Glory, qui doit confirmer sa 2e place récemment dans la course référence. L'Astiamo Bello, premier ce jour-là, peut surmonter sa récente pénalisation. Le 6, Waramini, peut à très belle cote prendre une place dans la bonne combinaison. Et enfin le 5, Zelzara, sur la montante actuellement, il complétera notre sélection. Une sélection que vous pouvez retrouver sur ma chaîne YouTube Tom Kazak, les pronostics hippiques avec mes dernières minutes. Donc notre choix aujourd'hui, premier le 15, Mister Black. Second le 7, Egyptian Glory. Troisième, l'Astiamo Bello. Quatrième, le 6, Waramini. Cinquième, le 5, Zelzara. Le second choix, le 13, le 14 et le 3. Et à vous la fortune!

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1: Bonjour à tous. Dans l'actualité people du jour, on parle d'Ayam Noor. Elle présente son nouveau chéri. La star de télé-réalité a sauté le pas et officialise sa nouvelle love story. Profitant de l'anniversaire de son fils qui vient de fêter ses 10 ans, Ayam a posté une vidéo dans laquelle ses fans ont pu apercevoir le visage de celui qui fait battre son cœur. Il s'agit de Florian, un ami devenu amant au fil du temps, a donc su briser sa carapace. Comme une évidence, avec toi, rien ne semble compliqué. Tu m'as rappelé qu'une relation pouvait être à la fois passionnée, saine, sincère et apaisante. Une jolie déclaration qui a sans doute touché l'heureux élu. On se retrouve très vite avec d'autres Actu People.

0: Bonjour à toutes et à tous, voici votre flash info pour la Dordogne. En ouverture, une disparition inquiétante dans le Bergeracois. Un ancien gendarme de 71 ans habitant la Monzie à Saint-Martin est porté disparu depuis jeudi dernier. Sa voiture a été localisée pour la dernière fois du côté de Bonport et c'est là que la mairie a organisé hier une battue pour tenter de le retrouver. Les recherches se poursuivent et toute personne disposant d'informations est invitée à prévenir la gendarmerie. L'actualité, c'est aussi des incendies qui continuent de mobiliser fortement les pompiers du département. Hier après-midi, aux alentours de 15h, un feu s'est déclaré autour du château de Saint-Vincent, tout près de Sarlat. 53 pompiers ont été engagés pour venir au bout des flammes. 6 hectares de végétation sont partis en fumée, mais Chalteau, lui, a été préservé. Autre motif de préoccupation, la sécheresse qui frappe déjà durement les campagnes périgourdines. Selon les agriculteurs irrigants, elle affiche près d'un mois d'avance sur une année normale, avec les conséquences qui se font déjà sentir sur les récoltes, avec de fortes baisses annoncées pour le maïs, les légumes et les fruits. La profession réclame la création de nouvelles réserves d'eau pour faire face à cet épisode qui se répète d'été en été. Et pour finir sur une note plus festive, cap sur le Périgord vert où la Félibré, une grande fête de la culture et de la langue occitane, a rassemblé le week-end dernier des milliers de visiteurs à Abja pour sa 105e édition. Et bonne nouvelle pour la région, la fête restera dans le nord du département puisque c'est Brantôme qui accueillera la 106e édition en 2027. Belle journée à toutes et à tous, prenez soin de vous et écoutez Zoom Radio.
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1: Bonjour à tous, les programmes télé et la télévision pour ce soir, mardi, on débute avec la chaîne TF1 qui nous propose ce soir dès 21h10 le film Coup de foudre à Notting Hill, sur France 2, documentaire Règne animal, les jeux de l'amour, sur France 3, 21h10, place à la série Alexandra L, sur la chaîne France 5, le film Tendre poulet, diffusé dès 21h05, ce soir sur M6, rendez-vous avec du football, spécial Coupe du Monde. Sur la chaîne TMC, rendez-vous avec le magazine 90 Enquête, diffusé dès 21h25. Sur TFX, 21h10, rendez-vous avec le film Débarquement immédiat. Et enfin, pour terminer, rendez-vous par exemple ce soir sur la chaîne TF1 Série Film avec la série Balthazar. Avec tout ça, bonne soirée télé.

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1: Bonjour à tous, dont l'actualité musicale du jour, des Comme Toi, il y en a plus. Ce titre inédit de Johnny Hallyday, sorti il y a quelques jours. Une chanson inédite de Johnny Hallyday, décédée en décembre 2017, est disponible sur les différentes plateformes. Des Comme Toi, il y en a plus, aurait été enregistré il y a plus d'un demi-siècle. Nostalgie quand tu nous tiens, une chanson inédite du Taulier a été dévoilée récemment sur les plateformes. Intitulée Des Comme Toi, il y en a plus, fait également partie de la réédition de l'opus Insolitude, 16e album studio de Johnny Hallyday, sorti en avril 1973, année durant laquelle ce titre, jamais dévoilé jusqu'alors, aurait également été enregistré. C'est à Michel Mallory, ancien parolier de Johnny Hallyday, que l'on doit ce titre tombé aux oubliettes pendant plus d'un demi-siècle, ce qui n'empêche pas l'auteur-compositeur-interprète de s'en souvenir comme si c'était hier. Curieusement, elle rentre dans une oreille, mais elle ne ressort pas par l'autre. Elle tape l'incruste en quelque sorte, a-t-il expliqué. Les fans de la première heure l'entendent dès les premières notes d'harmonica. Des Comme Toi, il y en a plus, se met pas à l'honneur le Johnny à la puissance rock qui a enflammé moult salles de concert. Ils pourront toutefois renouer avec une autre facette du rocker. Ça peut paraître curieux, mais Johnny était abominablement sentimental. C'était un grand romantique. De temps en temps, il se laissait aller à chanter des choses comme ça. S'est souvenu Michel Mallory. Vous retrouvez en tout cas ce titre inédit dès à présent. On se retrouve très vite avec d'autres actualités musicales.

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1: Il est midi.
2: Bonjour à tous. Emmanuel Macron, sain et sauf actuellement, déplacement en Syrie. Le président de la République est en sécurité au sein du palais présidentiel à Damas. Une explosion a retenti ce matin à proximité de l'hôtel où il était. L'explosion a eu lieu une heure après son départ. Le stress monte pour les milliers de candidats cette année. Ce sont les résultats du baccalauréat aujourd'hui. C'est entre la fin de matinée et la mi-journée selon les académies de l'Hexagone. Il est possible de les consulter en ligne ou directement devant les centres d'examen. Le feu contenu mais pas fixé dans les Pyrénées-Orientales. Près de 5000 hectares de terrain ont été ravagés par les flammes. 12 000 personnes ont dû être évacuées. De nombreuses habitations restent encore menacées. Aujourd'hui, tous les départements de la France, sans exception, sont en vigilance face aux feux de forêt. 3 sont en rouge, l'Essonne, les Deux-Sèvres et le Vaucluse. 61 en orange, le reste en jaune. On le rappelle, 9 feux sur 10 sont d'origine humaine. Des feux attisés par les fortes chaleurs, 61 départements sont en vigilance orange pour la canicule à partir de midi. Il fera 35 à 38 degrés cet après-midi avec un pic à 40 degrés dans le sud-ouest. Marine Le Pen joue son avenir politique. La cour d'appel de Paris doit rendre sa décision aujourd'hui dans l'affaire des assistants parlementaires européens. Un verdict qui pourrait peser lourd sur la course à l'élection présidentielle de 2027, Virginie Quénon.
3: Oui, en première instance, la chef de file du Rassemblement National a été condamnée à 4 ans de prison, dont un enferme aménageable sous bracelet électronique, 100 000 euros d'amende et 5 ans d'inéligibilité pour détournement de fonds publics. Elle conteste cette décision et a fait appel. Les magistrats devront dire si cette condamnation est confirmée, allégée ou annulée. Si la peine d'inéligibilité est maintenue, la candidature de Marine Le Pen à la présidentielle pourrait être fortement compromise. En revanche, une réduction de cette peine lui permettrait de rester en lice. Au Rassemblement National, les responsables affichent leur confiance publiquement, même si certains élus reconnaissent en privé redouter une confirmation de la condamnation.
2: Merci Virginie. Quelle que soit la décision des juges, Marine Le Pen a d'ores et déjà prévu de prendre la parole ce soir aux 20h de TF1. Et puis en cyclisme, 4e étape du Tour de France aujourd'hui, au programme 182 km entre Carcassonne et Foix. Une étape vallonnée avec 4 cols à franchir. Départ à 13h10, arrivée prévue entre 17h20 et 17h30. C'est le Slovène Tadej Pogacar, vainqueur hier, qui est le nouveau porteur du maillot jaune. Alex Baudin, le français, lui porte le maillot blanc à pois rouge de meilleur grimpeur. Voilà pour l'essentiel de l'actu. Bonne journée à tous.
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1: Bonjour, bonjour à tous. 16 concurrents âgés de 3 ans ont rendez-vous dans le prix du Roi Soleil à l'hippodrome de Chantilly à l'occasion du Quintet Plus de ce mardi 7 juillet 2026. Disputé sur les 2000 mètres de la piste du Jockey Club, le départ sera donné vers 18h30. En tête de notre sélection, le 15, Mister Black, sur la lancée de ses 4 dernières prestations, il peut l'emporter. Suivi du 7, Egyptian Glory, qui doit confirmer sa 2e place récemment dans la course référence. L'Astiamo Bello, premier ce jour-là, peut surmonter sa récente pénalisation. Le 6, Waramini, peut à très belle cote prendre une place dans la bonne combinaison. Et enfin le 5, Zelzara, sur la montante actuellement, il complétera notre sélection. Une sélection que vous pouvez retrouver sur ma chaîne YouTube Tom Kazak, les pronostics hippiques avec mes dernières minutes. Donc notre choix aujourd'hui, premier le 15, Mr Black. Second le 7, Egyptian Glory. Troisième, l'Astiamo Bello. Quatrième, le 6, Waramini. Cinquième, le 5, Zelzara. Le second choix, le 13, le 14 et le 3. Et à vous la fortune!

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0: Bonjour à toutes et à tous, voici votre flash info pour la Dordogne. En ouverture, une disparition inquiétante dans le Bergeracois. Un ancien gendarme de 71 ans habitant la Monzie à Saint-Martin est porté disparu depuis jeudi dernier. Sa voiture a été localisée pour la dernière fois du côté de Bonport et c'est là que la mairie a organisé hier une battue pour tenter de le retrouver. Les recherches se poursuivent et toute personne disposant d'informations est invitée à prévenir la gendarmerie. L'actualité, c'est aussi des incendies qui continuent de mobiliser fortement les pompiers du département. Hier après-midi, aux alentours de 15h, un feu s'est déclaré autour du château de Saint-Vincent, tout près de Sarlat. 53 pompiers ont été engagés pour venir au bout des flammes. 6 hectares de végétation sont partis en fumée, mais Chalteau, lui, a été préservé. Autre motif de préoccupation, la sécheresse qui frappe déjà durement les campagnes périgourdines. Selon les agriculteurs irrigants, elle affiche près d'un mois d'avance sur une année normale, avec les conséquences qui se font déjà sentir sur les récoltes, avec de fortes baisses annoncées pour le maïs, les légumes et les fruits. La profession réclame la création de nouvelles réserves d'eau pour faire face à cet épisode qui se répète d'été en été. Et pour finir sur une note plus festive, cap sur le Périgord vert où la Félibré, une grande fête de la culture et de la langue occitane, a rassemblé le week-end dernier des milliers de visiteurs à Abja pour sa 105e édition. Et bonne nouvelle pour la région, la fête restera dans le nord du département puisque c'est Brantôme qui accueillera la 106e édition en 2027. Belle journée à toutes et à tous, prenez soin de vous et écoutez Zoom Radio.
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4: Bonjour à tous et bienvenue pour un nouveau numéro de Chute, on écoute la télé, la quotidienne sur Zoom Radio, votre radio en Dordogne où j'ai le plaisir de vous accompagner avec aujourd'hui au menu le programme télé de votre soirée de ce mardi, l'infomédia et puis notre coup de cœur DVD et VOD de cette semaine.
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4: Et on démarre tout de suite avec votre soirée télé de ce mardi 7 juillet sur TF1 ce soir. C'est la comédie romantique par excellence Coup de foudre à Notting Hill qui vous sera proposée avec Hugh Grant. Sur France 2, rediffusion du documentaire Règne animal, les jeux de l'amour. Et puis France 3 proposera une rediffusion de l'épisode Alexandra L intitulé Cœur de pierre. Canal Plus proposera le film L'agent secret avec Wagner Moura. Et puis sur France 4 ce soir, un taratata 100% live avec Oshi, Lio et Grégoire. Sur France 5, ce sera le film Tendre poulet avec Annie Girardot. Et puis sur M6, ce soir, les huitièmes de finale qui touchent à leur fin. Il n'en restera plus qu'un à disputer avant de connaître les 8 nations qualifiées pour les quarts de finale. Sur Arte, Gardien de la Révolution, les maîtres de l'Iran, une série documentaire qui résonne toujours autant et qui est d'actualité. Et puis LCP nous proposera le documentaire Notice Rouge, la face cachée d'Interpol de Jean-Christophe Brizard. Sur Gulli, le film Yakari, la grande aventure. Sur TMC, 90 minutes enquête avec Tatiana Silva. Et puis TFX proposera le film Débarquement immédiat de Philippe de Chauvron avec Harry Habitant. Et puis sur ces stars, 40 ans de chansons françaises au programme. Et TF1 Série Film vous diffusera la suite de la série Balthazar avec Thomas Sisley et la saison 1 qui est en rediffusion. Sur Sister, le bonheur des uns. Et puis sur AMC Life ce soir, 100 jours à la maternité, présenté par Karine Ferry. Et puis notre coup de cœur de ce soir, il va à RMC Découverte. Vous êtes très nombreux à aller y voir. Encore cet été, j'en suis sûr, en vacances, le Mont-Saint-Michel. 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
4: Dans l'infomédia de ce mardi, nouveau numéro de Fort Boyard le samedi 18 juillet sur France 2. Comme les deux semaines précédentes, le programme animé par Cyril Ferraud débutera à 20h50. L'équipe sera composée pour ce numéro de Jérémy Frérot, de Scheim, de Manon Apiti-Brunet, escrimeuse, du journaliste Paul Laroutourou, ou encore de Nance Duking, rugbyman, et de Thierry, qui est directeur d'agence bancaire dans l'Essonne, qui représente les téléspectateurs. Ils joueront tous pour l'association Surf Rider Fondation Europe, qui est une association engagée depuis près de 30 ans dans la préservation des océans et du littoral. Elle agit contre les pollutions marines en menant des campagnes de sensibilisation, des actions de terrain et des projets de recherche basés à Biarritz. Elle mobilise citoyens, bénévoles et partenaires partout en Europe.
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4: Et dans nos coups de cœur DVD VOD, cette semaine, on retrouvera notamment le film de Pascal Bonitzer, Maigret, le mort amoureux, avec Denis Podalydès, Anne Alvaro, Emmanuel Guillot. Le commissaire Maigret est appelé en urgence au Quai d'Orsay. Monsieur Berthier Lagesse, ancien ambassadeur renommé, a été assassiné. Maigret découvre qu'il entretenait depuis 50 ans une correspondance amoureuse avec la princesse de Huynes, dont le mari, étrange coïncidence, vient de décéder. En se confrontant aux membres des deux familles et au mutisme suspect de la domestique du diplomate, Maigret va aller de surprise en surprise. On est un peu Agatha Christie cette semaine. Hein. Vous avez aussi en DVD, en VOD, Le crime du troisième étage. Film ce coup-ci de Rémi Besançon avec Laetitia Casta et Gilles Lelouch. L'histoire de Colette, une professeure de cinéma spécialisée dans l'œuvre de Hitchcock qui soupçonne son nouveau voisin d'en face d'avoir tué sa femme. Alors, réalité ou déformation professionnelle, son mari François, écrivain de romans historico-policiers, un peu désuet et d'abord sceptique face à l'obsession de Colette pour ce prétendu crime. Et il se laisse cependant embarquer dans cette enquête rocambolesque et à mesure que les indices s'accumulent et que le mystère s'épaissit, ce couple ordinaire se transforme en duo de détectives hors pair. Alors, y a-t-il vraiment eu un crime au troisième étage ? Bande annonce.
10: Le crime était presque parfait. C'était sans compter sur votre humble serviteur.
11: C'est pas vrai. C'est votre voisin du troisième étage. Il m'a demandé de distribuer des invitations pour venir le voir jouer dans sa pièce ce soir. Tenez.
12: Hey, ou le passe.
13: Ça me l'est en plus. Ça va bien durer au moins 2 heures, ça.
11: 3h45.
13: Sur quoi ?
11: Eh ben oui, c'est marqué là, j'avais pas vu.
13: Pour la soirée de merde. Et vous, ça vous a plu ?
14: J'ai été transporté.
13: Si ça vous a pas plu, taisez-vous à jamais. Non, je plaisante. Bonne soirée.
14: Colette, on va pas empêcher les gens de s'engueuler, quand même.
11: C'était pas une simple dispute. Je pense qu'on devrait appeler la police.
14: Oh, ben oui, le FBI aussi, mais ça va pas ou quoi ? La dernière fois, on est resté bloqué 8 heures dans un train parce que t'étais sûr qu'il y avait une bombe dans une valise, il y avait rien.
4: Allez, on termine comme chaque jour par les anniversaires de stars. On va souhaiter un joyeux anniversaire à McFly de McFly et Carlito qui fête aujourd'hui ses 40 ans. Joyeux anniversaire également à Julien Doré qui fête aujourd'hui ses 44 ans. Joyeux anniversaire à Bérénice Bejo, l'actrice fête aujourd'hui ses 50 ans. Et puis on va souhaiter un joyeux anniversaire à notre amie Bénédicte Delmas, l'héroïne inoubliable de Sous le Soleil qui fête aujourd'hui ses 54 ans. Et puis joyeux anniversaire à Aldebert aussi, le chanteur fête ses 53 ans aujourd'hui.
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4: 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Et puis les rendez-vous de Chute, on écoute la télé sur Zoom Radio. Eh bien, n'oubliez pas, c'est du lundi au samedi, c'est à 10h45 et 12h30 pour la quotidienne. Et puis l'hebdo, c'est chaque lundi à 18h. Pendant une heure, on décrypte ensemble l'actualité culturelle de la semaine avec tous nos invités. Alors, il me reste plus qu'à vous souhaiter un très bon appétit, une belle après-midi à l'écoute de nos programmes. Et je vous donne rendez-vous demain à 10h45 sur Zoom Radio pour la prochaine quotidienne. À demain!
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1: Il est 13h.
2: Bonjour à tous, à la une de l'actualité, le bilan provisoire fait état de 18 blessés, dont 4 policiers, selon les autorités syriennes concernant les explosions qui ont retenti aujourd'hui à proximité de l'hôtel où Emmanuel Macron avait passé la nuit lors de sa visite officielle. Malgré cet incident, la visite du président français se poursuit. Il est actuellement au palais présidentiel pour un entretien avec son homologue syrien. Les pompiers restent mobilisés dans les Pyrénées-Orientales. L'incendie, toujours en cours, a déjà ravagé près de 5000 hectares. 27 communes ont été évacuées concernant environ 12 000 habitants. Près de 800 sapeurs-pompiers sont sur le terrain et des renforts exceptionnels sont attendus. La situation pourrait encore se compliquer avec le retour de la tramontane et des températures qui pourraient dépasser les 40 degrés demain. Et d'ailleurs, la chaleur qui touche de nouveau le pays pour la troisième fois en 6 semaines, les températures s'envolent et 61 départements sont placés en vigilance orange par Météo France. La chaleur gagne du terrain, de l'ouest jusqu'au nord et à l'est du pays, avec des températures particulièrement élevées attendues dans les prochains jours. Les autorités appellent à la vigilance. Décision attendue pour Marine Le Pen, la Cour d'appel de Paris rend son verdict dans l'affaire des assistants parlementaires européens du Rassemblement National. En cas d'inéligibilité confirmée, Jordan Bardella pourrait devenir le candidat du parti pour la présidentielle de 2027. Jordan Bardella se dit prêt et serein. Le gouvernement français a revu à la baisse sa prévision de croissance pour 2026, désormais estimée à 0,7% contre 0,9% avant. Une baisse liée notamment aux effets de l'inflation. Cette estimation rejoint celle de l'INSEE, du Fonds monétaire international et de l'OCDE qui tablent eux aussi sur une croissance limitée cette année. Un réseau de faux préservatifs a été démantelé en Europe. Plus de 200 000 préservatifs contrefaits en provenance de Chine avaient été importés en étant déclarés comme de simples jouets pour éviter les contrôles. Les produits ont été saisis dans plusieurs pays européens. Et puis on termine par un mot sport, avec d'abord du cyclisme, la 4e étape du Tour de France aujourd'hui. Au programme, 182 km entre Carcassonne et Foix. Une étape vallonnée avec 4 cols à franchir. Arrivée prévue entre 17h20 et 17h30. C'est le Slovène Tadej Pogačar, vainqueur hier, qui est le nouveau porteur du maillot jaune du leader du classement général. Le Français Alex Baudin, lui, porte le maillot blanc à pois rouge du meilleur grimpeur. Et en football, la suite des 8e de finale ce soir avec l'Argentine contre l'Égypte à 18h, suivi de la Suisse contre la Colombie à 22h. Voilà pour l'essentiel, bon après-midi à tous.
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tous. À la une de l'actualité, le bilan provisoire fait état de 18 blessés, dont 4 policiers, selon les autorités syriennes concernant les explosions qui ont retenti aujourd'hui à proximité de l'hôtel où Emmanuel Macron avait passé la nuit lors de sa visite officielle. Malgré cet incident, la visite du président français se poursuit. Il est actuellement au palais présidentiel pour un entretien avec son homologue syrien. Les pompiers restent mobilisés dans les Pyrénées-Orientales. L'incendie, toujours en cours, a déjà ravagé près de 5000 hectares. 27 communes ont été évacuées, concernant environ 12 000 habitants. Près de 800 sapeurs-pompiers sont sur le terrain et des renforts exceptionnels sont attendus. La situation pourrait encore se compliquer avec le retour de la tramontane et des températures qui pourraient dépasser les 40 degrés demain. Et d'ailleurs, la chaleur qui touche de nouveau le pays pour la troisième fois en 6 semaines, les températures s'envolent et 61 départements sont placés en vigilance orange par Météo France. La chaleur gagne du terrain, de l'ouest jusqu'au nord et à l'est du pays, avec des températures particulièrement élevées attendues dans les prochains jours. Les autorités appellent à la vigilance. Décision attendue pour Marine Le Pen, la cour d'appel de Paris rend son verdict dans l'affaire des assistants parlementaires européens du Rassemblement National. En cas d'inéligibilité confirmée, Jordan Bardella pourrait devenir le candidat du parti pour la présidentielle de 2027. Jordan Bardella se dit prêt et serein. Le gouvernement français a revu à la baisse sa prévision de croissance pour 2026, désormais estimée à 0,7% contre 0,9% avant. Une baisse liée notamment aux effets de l'inflation. Cette estimation rejoint celle de l'INSEE, du Fonds monétaire international et de l'OCDE qui tablent eux aussi sur une croissance limitée cette année. Un réseau de faux préservatifs a été démantelé en Europe. Plus de 200 000 préservatifs contrefaits en provenance de Chine avaient été importés en étant déclarés comme de simples jouets pour éviter les contrôles. Les produits ont été saisis dans plusieurs pays européens. Et puis on termine par un mot sport, avec d'abord du cyclisme, la quatrième étape du Tour de France aujourd'hui, au programme 182 km entre Carcassonne et Foix, une étape vallonnée avec 4 cols à franchir, arrivée prévue entre 17h20 et 17h30. C'est le Slovène Tadej Pogačar, vainqueur hier, qui est le nouveau porteur du maillot jaune du leader du classement général. Le Français Alex Baudin, lui, porte le maillot blanc à poids rouge du meilleur grimpeur. Et en football, la suite des huitièmes de finale ce soir avec l'Argentine contre l'Égypte à 18h, suivi de la Suisse contre la Colombie à 22h. Voilà pour l'essentiel, bon après-midi à tous. 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
1: Bonjour à tous, dans l'actualité musicale du jour, des comme toi, il y en a plus. Ce titre inédit de Johnny Hallyday, sorti il y a quelques jours. Une chanson inédite de Johnny Hallyday, décédé en décembre 2017, est disponible sur les différentes plateforme. Des comme toi, il y en a plus, aurait été enregistré il y a plus d'un demi-siècle. Nostalgie quand tu nous tiens, une chanson inédite du Taulier a été dévoilée récemment sur les plateformes. Intitulée Des comme toi, il y en a plus, fait également partie de la réédition de l'opus Insolitude, 16e album studio de Johnny Hallyday sorti en avril 1973, année durant laquelle ce titre, jamais dévoilé jusqu'alors, aurait également été enregistré. C'est à Michel Mallory, ancien parolier de Johnny Hallyday, que l'on doit ce titre tombé aux oubliettes pendant plus d'un demi-siècle. Ce qui n'empêche pas l'auteur-compositeur-interprète de s'en souvenir comme si c'était hier. Curieusement, elle rentre dans une oreille, mais elle ne ressort pas par l'autre. Elle tape l'incruste en quelque sorte, a-t-il expliqué. Les fans de la première heure l'entendent dès les premières notes d'harmonica. Des comme toi, il y en a plus. Ce n'est pas à l'honneur le Johnny à la puissance rock qui a enflammé moult salles de concert. Ils pourront toutefois renouer avec une autre facette du rocker. Ça peut paraître curieux, mais Johnny était abominablement sentimental. C'était un grand romantique. De temps en temps, il se laissait aller à chanter des choses comme ça. S'est souvenu Michel Mallory. Vous retrouvez en tout cas ce titre inédit dès à présent. On se retrouve très vite avec d'autres actualités musicales.
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1: Il est 15h.
2: Bonjour à tous, à la une de l'actualité. La Cour confirme que Marine Le Pen est bien coupable de détournement de fonds publics et

0: ravagé près de 5000 hectares. 27 communes ont été évacuées, concernant environ 12 000 habitants. Près de 800 sapeurs-pompiers sont sur le terrain et des renforts exceptionnels sont attendus. La situation pourrait encore se compliquer avec le retour de la tramontane et des températures qui pourraient dépasser les 40 degrés demain. Et d'ailleurs, la chaleur qui touche de nouveau le pays pour la troisième fois en 6 semaines, les températures s'envolent et 61 départements sont placés en vigilance orange par Météo France. La chaleur gagne du terrain, de l'ouest jusqu'au nord et à l'est du pays, avec des températures particulièrement élevées attendues dans les prochains jours. Les autorités appellent à la vigilance. Le gouvernement français a revu à la baisse sa prévision de croissance pour 2026, désormais estimée à 0,7% contre 0,9% avant, une baisse liée notamment aux effets de l'inflation. Cette estimation rejoint celle de l'INSEE, du Fonds monétaire international et de l'OCDE qui tablent eux aussi sur une croissance limitée cette année. Un réseau de faux préservatifs a été démantelé en Europe. Plus de 200 000 préservatifs contrefaits en provenance de Chine avaient été importés en étant déclarés comme de simples jouets pour éviter les contrôles. Les produits ont été saisis dans plusieurs pays européens. Et puis on termine par un mot sport, avec d'abord du cyclisme, la quatrième étape du Tour de France aujourd'hui. Au programme, 182 km entre Carcassonne et Foix, une étape vallonnée avec 4 cols à franchir. Arrivée prévue entre 17h20 et 17h30. C'est le Slovène Tadej Pogačar, vainqueur hier, qui est le nouveau porteur du maillot jaune du leader du classement général. Le Français Alex Baudin, lui, porte le maillot blanc à poids rouge du meilleur grimpeur. Et en football, la suite des huitièmes de finale ce soir avec l'Argentine contre l'Égypte à 18h, suivi de la Suisse contre la Colombie à 22h. Voilà pour l'essentiel, bon après-midi à tous. 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

Bonjour, on parle d'Ayam Noor. Elle présente son nouveau chéri. La star de télé-réalité a sauté le pas et officialise sa nouvelle love story. Profitant de l'anniversaire de son fils qui vient de fêter ses 10 ans, Ayam a posté une vidéo dans laquelle ses fans ont pu apercevoir le visage de celui qui fait battre son cœur. Il s'agit de Florian, un ami devenu amant au fil du temps. A donc su briser sa carapace. Comme une évidence, avec toi rien ne semble compliqué. Tu m'as rappelé qu'une relation pouvait être à la fois passionnée, saine, sincère et apaisante. Une jolie déclaration qui a sans doute touché l'heureux élu. On se retrouve très vite avec d'autres Actu People.

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0: Remontons le temps et arrêtons-nous dans les années 80.
1: L'œuf Kinder fait notre bonheur depuis notre plus tendre enfance. Un goût chocolaté dont on raffole toujours, un jouet surprise qui nous fait toujours rire. Kinder signifie en allemand « enfant ». C'est une marque commercialisée par le groupe italien Ferrero depuis 1975. Dans les années 80, ce petit œuf a connu un énorme succès et ça continue toujours aujourd'hui. C'est la première marque de confiserie chocolatée d'Europe de l'Ouest. Depuis longtemps, les Italiens fabriquent pour Pâques d'énormes œufs en chocolat. Michel Ferrero a pensé un jour à en fabriquer toute l'année. Pourquoi limiter ce plaisir à une seule fois par an, alors qu'il serait possible d'en consommer toute l'année ? La particularité de ces œufs Kinder, pour le plaisir des enfants, c'est qu'ils renferment un petit jouet à l'intérieur d'une coque jaune. C'est la surprise. Il peut s'agir d'une figurine ou d'un petit jouet à monter soi-même, une activité ludique qui plaît à tous les coups. Voilà pour la petite histoire. Bon, je vous laisse, ça me fait penser que j'ai laissé mon œuf Kinder en plein soleil. Et là, ça va pas le faire.
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1: Il est 16h.
2: Bonjour à tous, à la une de l'actualité, Marine Le Pen a été condamnée à 3 ans de prison dont un enferme sous bracelet électronique et 15 mois d'inéligibilité. Sa culpabilité est confirmée en appel dans l'affaire des assistants parlementaires européens du FN. Elle reste éligible à l'élection présidentielle, même si elle a déjà indiqué qu'elle ne souhaitait pas faire campagne sous bracelet électronique. Marine Le Pen va prendre la parole ce soir sur TF1. Le taux de réussite provisoire au bac atteint 85,5%, un chiffre quasiment stable par rapport à l'an dernier. Plus de 620 000 lycéens décrochent leur diplôme dès le premier groupe d'épreuves. Pour les candidats ayant obtenu entre 8 et 10 de moyenne, les oraux de rattrapage se dérouleront jusqu'à vendredi. En dessous de 8 sur 20, aucun rattrapage n'est possible. Le gouvernement serre un peu plus la vis sur les dépenses publiques. Après un premier gel de 6 milliards d'euros annoncé

0: secteur aux allures de Far West et réclame un durcissement de la réglementation. Julie Pierret.
1: Oui, après avoir analysé une quarantaine de produits destinés notamment au stress, à l'immunité ou encore à la santé féminine, eh bien la CLCV estime que les consommateurs sont souvent induits en erreur. L'asso pointe des promesses santé floues, notamment pour des produits à base de plantes, et des formulations qui brouillent parfois la frontière entre compléments alimentaires et médicaments. Autre inquiétude, le manque d'informations sur les risques. L'asso assure que certaines substances ne disposent ni de seuil d'efficacité, ni de limites de sécurité clairement établie, ce qui peut favoriser des surdosages ou des interactions avec des traitements.
0: Merci Julie. Enfin au tennis, place au quart de finale de Wimbledon, un duel 100% américain chez les dames avec Jessica Pegula face à Coco Gauff en ce moment. Et chez les hommes, le match entre Yannick Sinner contre l'Allemand Jan-Lennard Struff. Voilà pour l'actualité. Excellent après-midi à tous.
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C'est mardi, on est ensemble avec de la bonne musique, des festivités de l'été. Vous nous captez sur le 95.9 en Périgord Noir, 93.6 entre Périgueux et Bergerac et sur zoomradio.fr.

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0: Zoom Radio, on file au marché chaque jeudi matin à Saint-Astier. C'est le marché qui s'étend dans toute la ville. Produits frais, étals colorés et l'un des plus beaux rendez-vous du Périgord blanc. Juste après, là, on reste au côté gourmand sur Zoom avec les soies qui arrivent du côté de Saint-Cyprien.
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Et voilà, le rendez-vous tout l'été à Saint-Cyprien, place du marché nocturne du soir, chaque jeudi en Périgord-Nois. On s'installe aux grandes tables et on déguste les spécialités des producteurs dans une ambiance vraiment festive. À noter, le bon plan dès jeudi à DT.

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1: Il est 17h.
2: Bonjour à tous, à la une de l'actualité, Marine Le Pen a été condamnée à 3 ans de prison dont un enferme sous bracelet électronique et 15 mois d'inéligibilité. Sa culpabilité est confirmée en appel dans l'affaire des assistants parlementaires européens du FN. Elle reste éligible à l'élection présidentielle, même si elle a déjà indiqué qu'elle ne souhaitait pas faire campagne sous bracelet électronique. Marine Le Pen va prendre la parole ce soir sur TF1. Le taux de réussite provisoire au bac atteint 85,5%, un chiffre quasiment stable par rapport à l'an dernier. Plus de 620 000 lycéens décrochent leur diplôme dès le premier groupe d'épreuves. Pour les candidats ayant obtenu entre 8 et 10 de moyenne, les oraux de rattrapage se dérouleront jusqu'à vendredi. En dessous de 8 sur 20, aucun rattrapage n'est possible. Le gouvernement serre un peu plus la vis sur les dépenses publiques. Après un premier gel de 6 milliards d'euros annoncé en avril, 3 milliards d'euros supplémentaires de crédits sont gelés, 2 milliards pour l'État, 1 milliard pour les sécurités sociales. Objectif, tenter de ramener le déficit public à 5% du PIB cette année, même si l'exécutif reconnaît que la cible sera difficile à atteindre. Le scandale des violences sexuelles dans le périscolaire parisien a des conséquences. La ville de Paris enregistre une baisse de 16% des inscriptions dans les centres de loisirs cet été, soit 2000 enfants de moins. Depuis le début de l'année, 132 animateurs ont été suspendus, dont 52 pour des soupçons de violences sexuelles ou sexistes. Le marché des compléments alimentaires, pas assez encadré d'après l'association de consommateurs CLCV. Elle dénonce un secteur aux allures de Far West, et réclame un durcissement de la réglementation. Julie Pierret.

moment. Et chez les hommes, le match entre Yannick Sinner contre l'Allemand Jan Lennard Struff. Voilà pour l'actualité. Excellent après-midi à tous. 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

0: Bonsoir à tous sur Zoom Radio. Voici la météo pour demain, mercredi 8 juillet. Demain, les températures oscilleront entre 21 degrés et 39 degrés. Le soleil brille sur Montignac, Périgueux et Vert. Un vent léger de nord-ouest soufflera à Montignac à 15 km/h et d'ouest à Vert, même vitesse. Ribérac et Rouffignac-Saint-Cernin-de-Rayac profiteront aussi d'un ciel dégagé. Vent très calme, 5 km/h seulement. Voilà pour la météo de demain. Belle soirée à vous.
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0: On repart sur Zoom Radio, le son la Dordogne, musique et agenda, c'est le programme de votre fin d'après-midi. Captez-nous sur le 94.8 en Ribéracois, sur le 89 également dans le canton vernois et sur zoomradio.fr.
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0: Restez avec nous sur Zoom Radio, place à la musique au fil de l'eau tout l'été au port de Bergerac. 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Et puis la Dordogne qui scintille, surtout juste après, on file flâner sur les quais de Périgueux.
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0: quelques cours de catéchisme, mais je suis pas...
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2: Il est 18h.
3: Bonsoir à tous, à la une de l'actualité, la canicule s'installe en France. 67 départements sont placés en vigilance orange à partir de demain. 6 départements parmi lesquels les Bouches-du-Rhône, le Jura et l'Orne rejoignent la liste des secteurs déjà concernés. Les températures vont atteindre 38 à 40 degrés au meilleur de la journée. Situation toujours compliquée sur le front des incendies en France. Dans les Pyrénées-Orientales, où le feu le plus important de la saison est toujours actif, près de 5000 hectares de terrain ont été détruits. 5 départements, dont le Vaucluse, seront en risque très élevé pour les feux de forêt demain. Marine Le Pen va devoir trancher sur son avenir politique. Condamnée en appel dans l'affaire des assistants parlementaires du Front National, la chef de file du RN écope de 3 ans de prison, dont un enferme sous bracelet électronique et 15 mois d'inéligibilité, ce qui lui permet de se présenter juridiquement à la présidentielle de 2027. Marine Le Pen est actuellement en réunion avec les cadres du RN pour décider si oui ou non elle maintient sa candidature. Elle annoncera sa décision ce soir sur TF1. 85,5% de réussite au bac, c'est encore provisoire. Les résultats sont tombés partout en France. Le ministre de l'Éducation nationale assure que c'est un chiffre quasiment stable par rapport à l'an dernier, avant les épreuves de rattrapage. Mylène Desbac est allée devant un lycée ce midi pour voir les résultats avec les élèves.
4: J'ai eu très bien. Bon, j'étais assez sereine parce que je ne sentais pas avoir raté mes épreuves, mais quand même très très contente d'avoir eu la mention. Ça fait du bien.
5: Ça s'est bien passé. Bah, j'ai eu mention assez bien. Je pense avoir un peu plus, mais je pense que je suis sur la ligne entre les deux. Donc.
6: Avant le bac, oui, c'est sûr, j'étais un peu stressé, mais ça allait, c'était gérable. Ben, ça s'est bien passé finalement, ça va. J'ai eu le bac du coup, mention très bien aussi.
3: Et les candidats ayant obtenu 8 à 10 sur 20 pourront passer les oraux de rattrapage jusqu'à vendredi. Cette année, aucun repêchage n'est possible en dessous de 8 de moyenne. Nouvel espoir pour le journaliste français Christophe Glaize, emprisonné en Algérie. Le président algérien Abdelmajid Tebboune sera reçu à Berlin le 16 juillet. Une rencontre qui ouvre la possibilité d'une grâce présidentielle. Le parquet de Paris ouvre une enquête après les insultes racistes visant Kylian Mbappé. Une procédure qui fait suite à une plainte de la Fédération française de football suite aux propos violents d'une sénatrice paraguayenne. Elle a publié une série de messages injurieux après les 8e de finale du mondial entre la France et le Paraguay. L'enquête porte sur des faits d'injures publiques et incitation à la haine. Enfin, un mot de foot avec la suite du mondial et les derniers 8e de finale ce soir.

0: Le soleil brille sur Montignac, Périgueux et Vers. Un vent léger de nord-ouest soufflera à Montignac à 15 km/h et d'ouest à Vers, même vitesse. Ribérac et Rouffignac-Saint-Cernin-de-Rayac profiteront aussi d'un ciel dégagé. Vent très calme, 5 km/h seulement. Voilà pour la météo de demain. Belle soirée à vous.
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sera sur Zoom Radio, le son de la Dordogne. Dernière heure ensemble ce mardi avec encore quelques titres et des belles sorties à vous glisser. Écoutez-nous sur le 95.9 en Périgord Noir, sur le 93.6 également entre Périgueux et Bergerac.

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0: Et on poursuit sur Zoom Radio le son de la Dordogne. Les soirées se font gourmandes. D'ailleurs, tout l'été à Audrix, c'est le marché gourmand du soir. Chaque samedi dès 19h, un village perché de grands tablés, des bons produits de Périgord préparés sous vos yeux. Et juste après, là, dans quelques instants après la musique, on file du côté de Montignac.
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Et voici le concert sur The Radio, je vous annonçais il y a quelques instants, le dimanche 19 juillet, c'est à l'abbaye de Chancelat de ses musiques en sol, autour de suite pour violoncelle, avec la violoncelliste Anna Falsenstein, qui vous emporte dans ce moment d'une rare intensité. C'est sous les voûtes de l'abbaye que ça se passe. Un instant suspendu, Virgie, sur The Radio.

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0: Et c'est la fin de notre rendez-vous sur Zoom Radio. Le son d'Adordon, merci pour ce mardi en musique. Rendez-vous demain mercredi, même heure, pour de nouveaux titres. Belle soirée à tous sur Zoom.
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2: Il est 19h.
3: Bonsoir à tous, à la une de l'actualité. La tension monte dans le détroit d'Ormuz. Un troisième navire a été attaqué en 24 heures, cette fois par un drone d'origine inconnue. Le Qatar accuse l'Iran après l'attaque d'un de ses méthaniers et appelle Téhéran à cesser toute action menaçant la sécurité de la navigation. Aucun blessé n'a été signalé lors de ces trois incidents. La canicule s'installe en France. 67 départements sont placés en vigilance orange à partir de mercredi. 6 départements, parmi lesquels les Bouches-du-Rhône, le Jura et l'Orne, rejoignent la liste des secteurs déjà concernés. Les températures vont atteindre 40 degrés au meilleur de la journée. Les députés ont adopté en première lecture le projet de loi sur la justice criminelle porté par Gérald Darmanin. Objectif, désengorger les tribunaux. Le gouvernement a finalement retiré le dispositif controversé de plaidé coupable pour les crimes. Le texte doit encore être validé par une commission mixte paritaire, puis soumis à un vote définitif. Une information judiciaire est ouverte après le crash d'avion survenu près de Nancy le 28 juin. Il a coûté la vie à 11 personnes. 3 juges d'instruction sont désormais chargés de déterminer les causes de l'accident, qu'elles soient humaines ou techniques. L'homme de 78 ans qui avait incendié la maison des grands-parents du petit Émile au Auvernais est condamné à 2 ans de prison ferme avec maintien en détention. Il écope également d'une interdiction de paraître au Vernet pendant 5 ans et devra verser près de 12 000 euros aux époux Védovini. Il avait expliqué avoir voulu relancer les soupçons contre la famille dans l'enquête sur la mort de l'enfant de 3 ans. Faire du sport un réflexe de rentrée, c'est l'idée de Septembre Bouge, le nouveau rendez-vous national présenté aujourd'hui par la ministre des Sports, Julie Pierret.
4: Oui, des animations seront organisées partout dans l'Hexagone pour encourager les Français à pratiquer une activité physique, quel que soit leur âge ou leur niveau. L'opération s'inscrit dans la nouvelle stratégie nationale Sport Santé. Elle veut prolonger l'élan des JO de Paris 2024. Au programme, une tournée dans 18 villes avec des villages Sport Santé gratuits et ouverts à tous, des villes comme Lille, Bordeaux, Ajaccio, Rouen, Saint-Étienne, Marseille, Nevers, Bourg-Saint-Maurice-les-Arcs, des centaines d'événements recensés sur une carte interactive. Et pour porter cette première édition, le ministère a choisi 2 ambassadeurs, la médecin Marine L'Orphelin et le journaliste sportif Mathieu Lartaud.
3: Merci Julie. Enfin en cyclisme, Mads Pedersen a remporté la 4e étape du Tour de France à Foix. Le Danois s'est facilement imposé devant Quinn Simmons. Et l'autre gagnant du jour, c'est le Norvégien Torstein Train. Il va récupérer le maillot jaune. Voilà pour l'actualité. Excellente soirée à tous.

Bonsoir à tous sur Zoom Radio. Voici la météo pour demain, mercredi 8 juillet. Demain, les températures oscilleront entre 21 degrés et 39 degrés. Le soleil brille sur Montignac, Périgueux et Vert. Un vent léger de nord-ouest soufflera à Montignac à 15 km/h et d'ouest à Vert, même vitesse. Ribérac et

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1: Il est 20h.
2: Bonsoir à tous, à la une de l'actualité. La tension monte dans le détroit d'Ormuz. Un troisième navire a été attaqué en 24 heures, cette fois par un drone d'origine inconnue. Le Qatar accuse l'Iran après l'attaque d'un de ses méthaniers et appelle Téhéran à cesser toute action menaçant la sécurité de la navigation. Aucun blessé n'a été signalé lors de ces trois incidents. La canicule s'installe en France. 67 départements sont placés en vigilance orange à partir de mercredi. 6 départements, parmi lesquels les Bouches-du-Rhône, le Jura et l'Orne, rejoignent la liste des secteurs déjà concernés. Les températures vont atteindre 40 degrés au meilleur de la journée. Les députés ont adopté en première lecture le projet de loi sur la justice criminelle porté par Gérald Darmanin. Objectif, désengorger les tribunaux. Le gouvernement a finalement retiré le dispositif controversé de plaidé coupable pour les crimes. Le texte doit encore être validé par une commission mixte paritaire, puis soumis à un vote définitif. Une information judiciaire est ouverte après le crash d'avion survenu près de Nancy le 28 juin. Il a coûté la vie à 11 personnes. 3 juges d'instruction sont désormais chargés de déterminer les causes de l'accident, qu'elles soient humaines ou techniques. L'homme de 78 ans qui avait incendié la maison des grands-parents du petit Émile au Auvernais est condamné à 2 ans de prison ferme avec maintien en détention. Il écope également d'une interdiction de paraître au Vernet pendant 5 ans et devra verser près de 12 000 euros aux époux Vedovini. Il avait expliqué avoir voulu relancer les soupçons contre la famille dans l'enquête sur la mort de l'enfant de 3 ans. Faire du sport, un réflexe de rentrée, c'est l'idée de Septembre Bouge, le nouveau rendez-vous national présenté aujourd'hui par la ministre des Sports, Julie Pierret.
3: Oui, des animations seront organisées partout dans l'Hexagone pour encourager les Français à pratiquer une activité physique, quel que soit leur âge ou leur niveau. L'opération s'inscrit dans la nouvelle stratégie nationale Sport Santé. Elle veut prolonger l'élan des JO de Paris 2024. Au programme, une tournée dans 18 villes avec des villages Sport Santé gratuits et ouverts à tous, des villes comme Lille, Bordeaux, Ajaccio, Rouen, Saint-Étienne, Marseille, Nevers, Bourg-Saint-Maurice-les-Arcs. Des centaines d'événements recensés sur une carte interactive. Et pour porter cette première édition, le ministère a choisi 2 ambassadeurs, la médecin Marine L'Orphelin et le journaliste sportif Mathieu Lartaud.
2: Merci Julie. Enfin en cyclisme, Mads Pedersen a remporté la 4e étape du Tour de France à Foix. Le Danois s'est facilement imposé devant Quinn Simmons. Et l'autre gagnant du jour, c'est le Norvégien Torstein Train. Il va récupérer le maillot jaune. Voilà pour l'actualité. Excellente soirée à tous. Allô.

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1: Bonjour à tous, les programmes télé et la télévision pour ce soir, mardi, on débute avec la chaîne TF1 qui nous propose ce soir dès 21h10 le film Coup de foudre à Notting Hill, sur France 2, documentaire Règne animal, les jeux de l'amour, sur France 3, 21h10, place à la série Alexandra L, sur la chaîne France 5, le film Tendre poulet, diffusé dès 21h05, ce soir sur M6, rendez-vous avec du football, spécial Coupe du Monde. Sur la chaîne TMC, rendez-vous avec le magazine 90 Enquête, diffusé dès 21h25. Sur TFX, 21h10, rendez-vous avec le film Débarquement immédiat. Et enfin, pour terminer, rendez-vous par exemple ce soir sur la chaîne TF1 Série Film avec la série Balthazar. Avec tout ça, bonne soirée télé.

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1: Il est 21h.
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1: Il est 1h.
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1: Il est 2h.
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